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3: Bonjour à tous. L'État au chevet des entreprises concernées par les incendies de Gironde et des Landes. Les indemnités versées aux salariés au titre de l'activité partielle seront intégralement prises en charge, selon le ministère du Travail. Cela concerne les TPE, PME des zones évacuées. Une mesure exceptionnelle pour soutenir ces entreprises et préserver l'emploi, selon un communiqué. Sur le front de l'incendie dans la Drôme, près de 280 hectares ont brûlé sur le massif du Claps. Deux pompiers ont été légèrement blessés hier. Les conditions météo s'annoncent défavorables aujourd'hui. Dans le Var, la piste de mise à feu volontaire sérieusement envisagée après la reprise de l'incendie du Gros Bessillon vendredi. Le parquet de Draguignan assure que l'enquête est en cours. La reprise a parcouru 1850 hectares. 1000 pompiers étaient encore mobilisés hier. Notez que 402 interpellations en lien avec des feux ont été réalisées depuis le début de l'été, selon Laurent Nunez, dont 156 mineurs. Dans l'actualité aussi, la garde à vue de Jean Humbert a été levée. Le chef cuisinier est accusé de violence conjugale par trois de ses ex-compagnes. Il aurait été entendu par la police pendant près de 36 heures. Jean Humbert pourrait être présenté à un procureur ce matin pour une convocation ultérieure devant un juge. Le chef cuisinier conteste les faits. Après Ubisoft, Quantic Dream, dans une mauvaise passe, l'éditeur de jeux vidéo français envisage de supprimer des emplois. Le syndicat des travailleurs du jeu vidéo lance un appel à la grève reconductible. Il déplore des négociations avec la direction qui se sont déroulées de manière exécrable. 115 emplois seraient menacés par le plan de licenciement. Nous avons de très bonnes discussions. Les mots de Donald Trump sur la chaîne Fox News. Le président américain assure que l'Iran veut passer un accord avec les États-Unis, mais il prévient, soit le détroit d'Ormuz ouvrira très bientôt, soit l'Iran sera frappé très durement. Et puis en cyclisme, Marlène Rösser remporte le contre-la-montre hier lors de la quatrième étape du Tour de France Femmes. La Suisse récupère le maillot jaune. Aujourd'hui, cinquième étape entre Mâcon et Belleville en Beaujolais, 140 km. Voilà pour l'actualité. Très bonne journée à tous.
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1: 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Bonjour à tous, les recherches se poursuivent en Haute-Savoie. Une femme est portée disparue depuis hier. Des intempéries ont provoqué une coulée de boue et une montée des eaux de la rivière Le Giffre, près de Samoin. Le secteur très fréquenté l'été par les randonneurs. La femme se trouvait avec son compagnon sur un pont dans le cirque du fer à cheval quand elle a été emportée par les eaux. D'importants moyens ont été mobilisés. L'actualité, ce sont aussi des incendies. Dans la Drôme, 280 hectares sont partis en fumée depuis lundi soir. L'incendie qui s'est déclaré dans le massif du Claps a continué de progresser hier. 450 pompiers sont mobilisés, appuyés par des canadaires et des avions d'âche. Dans le Var, c'est la piste de l'incendie volontaire qui est envisagée après l'importante reprise selon le parquet de Draguignan. 1850 hectares de parcourus par les flammes depuis vendredi, alors que le feu était fixé dans le secteur du Gros Bessillon. A noter que le ministère du Travail a annoncé un dispositif exceptionnel, les indemnités versées aux salariés des TPE-PME touchés par les incendies de Gironde et des Landes seront intégralement prises en charge par l'État. La grève reprend chez EasyJet. Un préavis a été déposé hier par 3 syndicats du personnel navigant. Le mouvement avait été suspendu à cause des incendies en Gironde. Les syndicats déplorent la dégradation continue des conditions de travail des PNC. Instabilité chronique des plannings et changements de dernière minute. Des négociations sont prévues en septembre. En attendant, les dates clés de la mobilisation seront annoncées 48 heures à l'avance. En Ukraine, à Kiev, on compte au moins 15 morts dans des frappes russes. Des entrepôts ont été visés. De nombreuses explosions ont été entendues. Hier, l'armée de l'air avait signalé dans la nuit l'approche de plusieurs missiles balistiques. Et puis en foot, Lyon, pas en forme hier face au Sparta Prague lors du 3e tour préliminaire aller de la Ligue des Champions. Les Gaunes se sont inclinés 2-1. Lors du match retour mardi, ils devront impérativement s'imposer pour continuer à espérer rejoindre la phase de Ligue de cette Ligue des Champions. Voilà pour l'actu, très bonne matinée à tous.
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3: Bonjour à tous. Un feu toujours actif dans la Drôme. Il a parcouru 280 hectares depuis lundi soir dans le massif du Claps. 450 pompiers sont mobilisés, aidés de canadairs et d'avions d'âge. Le vent du Nord devrait se lever aujourd'hui, ce qui complique le travail des soldats du feu. Et concernant les entreprises impactées par les incendies en Gironde et dans les Landes, le ministère du Travail annonce la prise en charge intégrale des indemnités d'activité partielle versées aux salariés des TPE-PME. Notez que 402 interpellations en lien avec des feux ont été réalisées depuis le début de l'été, selon le ministre de l'Intérieur Laurent Nunez, dont 156 mineurs. Hier, le parquet de Draguignan annonçait que l'hypothèse d'actes volontaires est sérieusement envisagée après la reprise du feu du Gros Bessillon dans le Var. Dans l'actualité aussi, la garde à vue de Jean Humbert a été levée. Le chef cuisinier est accusé de violence conjugale par trois de ses ex-compagnes. Il aurait été entendu par la police pendant près de 36 heures. Jean Humbert pourrait être présenté à un procureur ce matin pour une convocation ultérieure devant un juge. Une information judiciaire pourrait aussi être ouverte. Le chef cuisinier conteste les faits. Soit le détroit d'Ormuz ouvrira très bientôt, soit l'Iran sera frappé très durement. Donald Trump s'est exprimé sur la chaîne américaine Fox News. Le locataire de la Maison Blanche, pour autant, assure avoir de très bonnes discussions avec l'Iran. Erreur réseau, vous avez peut-être vu ce message s'afficher sur vos écrans hier soir si vous tentiez de regarder une série sur Netflix, le géant du streaming victime d'une panne géante. Le site comme l'application mobile était touché. Netflix n'a pas communiqué sur les raisons de la panne. Et puis en cyclisme, une victoire suisse sur le Tour de France Femmes hier. Marlène Rösser a remporté le contre-la-montre qui partait de Gevrey-Chambertin. Elle s'empare également du maillot jaune après cette quatrième étape. Grosse déception en revanche pour Pauline Ferrand-Prévot. Elle a terminé avec près de 2 minutes de retard sur les favorites au général. Place à la cinquième étape, aujourd'hui avec près de 140 km au compteur. Départ de Mâcon, direction Belleville en Beaujolais. Voilà pour l'actualité, très bonne journée à tous.
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1: Les belles et bonnes nouvelles de Saul, lues par Louis. Hypothèse, expérience, remise en cause. Résumé de la première partie. Notre photographe, dans son vaisseau cargo, le plus crasseux et anthropique possible, s'amarre à une station spatiale. Yel y rencontre Yota, une personne logeant là où rien ne dépasse, même pas la poussière. Yota souhaiterait se faire enseigner la photo par notre photographe. Yel doit se retrouver après une révolution de réflexion pour en discuter. Chapitre second. Nos deux personnages se retrouvèrent au même endroit, précisément une révolution plus tard. Bon, tu veux que je t'enseigne l'art de la photographie?
2: Exact.
1: As-tu au moins une idée de ce qui pourrait t'attendre durant l'apprentissage de cet art?
2: Vous me prenez un peu au dépourvu, là. D'ailleurs, je dois vous vouvoyer ou vous tutoyer?
1: Je te demanderai de me vouvoyer. Et si tu me demandes un nom, appelle-moi photographe.
2: Donc, aucune idée de ce qui t'attend?
1: La seule chose que j'imagine, là, c'est des cours en studio, chauffés, nettoyés et confortables, pendant une quinzaine de révolutions.
2: Ah, c'est beau de rêver. Comme on dit par chez nous, bienheureux les ignorants.
1: Moi, je veux bien t'apprendre l'art de la photo, mais ça va être à toi d'accepter ou non mon enseignement, quand tu sauras de quoi il en retourne exactement.
2: D'accord, merci. Eh bien, dites-moi, vous qui êtes malheureux dans votre infini savoir, qu'est-ce qui m'attend si j'accepte?
1: Bon, la photographie est un art de terrain. Ainsi, le plus clair de notre temps sera arpenter les reliefs de la planète juste sous la station. Et nous devrons nous y mouvoir, peu importe le temps. D'autre part, c'est un art qui comporte de multiples facettes et qui demande un instinct du photographe, qui ne s'apprend qu'en pratiquant. Il faudra donc au minimum 120 révolutions pour entrevoir cet instinct. Vois-tu maintenant ce que cela représente?
2: En effet, je n'avais pas imaginé ça comme ça.
1: Et par hasard, aurais-tu un vaisseau?
2: Malheureusement, j'ai décidé d'en finir avec le voyage spatial, donc j'ai revendu le mien pour vivre ici.
1: Alors voilà la dernière condition pour apprendre mon art. Le séjour se fera dans mon cargo. Bon, maintenant je dois y aller. Si tu te présentes devant mon cargo Doc Marty d'ici la prochaine révolution, je t'apprendrai ça. Sinon, je partirai tout seul vers la surface de la planète pour faire mon travail. Bonne réflexion.
2: Merci.
1: Une révolution passa, et alors que notre photographe s'apprêtait à partir, Yota se présenta au Doc convenu. Yel portant et faisant rouler un grand nombre de bagages. Même si une telle quantité de choses à embarquer surprit notre photographe, Yel accueillit Yota.
2: Bienvenue dans mon humble cargo. Sur ta droite et ta gauche, tu trouveras plusieurs entrées vers des soutes plus ou moins vides. Installe-toi dans celle de ton choix. Une fois que tu te seras posé, rejoins-moi en prenant l'escalier là-bas. Il mène directement à la salle commune.
1: D'accord, je vous y retrouve dans une petite heure d'arc.
2: La courte exploration des soutes du cargo, ainsi que la déambulation dans son couloir, suffit à mettre Yota dans un état de tension intenable. Chaque porte révélant une soute insoutenable, remplie de briques et de brocs traînant là. Dans les quelques cas où la soute était vide, c'était en réalité une impressionnante colonie de poussière qui avait déjà pris leurs appartements. Yota s'installa donc où Yel put, c'est-à-dire en expropriant la poussière millénaire. Yel passa en réalité plusieurs heures d'arc à nettoyer et entreposer tout son nécessaire à vivre. Vous avez, je suppose, déjà une très bonne idée de ce que pourrait contenir tout ce nécessaire. Yel remonta donc de sa plongée en enfer pour découvrir la salle commune qui avait le mérite de ne pas trop héberger de poussière, même s'il semble que cette salle n'ait pas croisé la serpillière depuis un paquet d'années. Sur une grande table au milieu de la pièce se tient une assiette froide chargée de gruaux. Le vaisseau se mit à vrombir, tandis que dans le cockpit, notre photographe commençait à mettre les gaz en direction de la planète. Yota ne pouvait plus faire machine arrière. Yel s'assit et se fit attaquer par l'odeur du gruau. Yel mit tous les efforts du monde pour manger ce repas, sentant la vie quitter un peu plus son corps à chaque bouchée. Alors que notre vaisseau glissait tranquillement sur la voûte céleste depuis une révolution, notre photographe s'enquit à donner la première leçon de photographie. La première chose à savoir avant de devenir photographe, c'est ce qu'est une photo. Et à cette question, la réponse est simple. Une photo, c'est un instant rendu immortel, d'où le terme « immortalisé ». Ainsi, les plus belles et marquantes photos sont celles qui arrivent à immortaliser un instant unique, c'est-à-dire un instant qui n'existait pas l'instant d'avant et qui disparaît l'instant d'après, comme un flash. Voilà, l'art de la photo, c'est l'art d'immortaliser un flash. Si vous me permettez, je connais vos photos par cœur et celles immortalisant un vrai flash, comme vous dites, se comptent sur les doigts d'une main. Alors pourquoi avez-vous pris des centaines d'autres photos si elles ne sont pas dignes d'intérêt ? Ah, c'est là qu'est toute la subtilité du raisonnement. Ces vrais flashs le sont à l'échelle d'une heure ou d'une journée. Mais un flash à l'échelle d'une année, et même si l'on pousse les curseurs au maximum d'une vie humaine, sont tout autant des flashs. Peut-être un peu moins dignes d'intérêt, mais bien plus fréquents. Voilà les bases de la théorie. La pratique commencera une fois posée. Est-ce que vous pouvez m'expliquer comment fonctionne exactement mon appareil ? Navré, mais il est trop récent pour que je puisse savoir comment il marche. Mais tu n'as qu'à lire la notice, tu verras le fonctionnement. En effet, l'appareil de Yota était flambant neuf, tandis qu'à côté, l'appareil de notre photographe passait pour une relique des temps anciens. Le cargo continua sa descente, petit à petit, se rapprochant du sol violet de cette planète, tandis que l'inconfort de Yota vis-à-vis de l'insalubrité du vaisseau pesait de plus en plus lourd sur son esprit, même si le plus dur au quotidien était de devoir affronter les repas. Car autant, dans sa soute, Yota a pu passer du temps à désinfecter et dépoussiérer chaque centimètre carré du sol au plafond. Mais pour ce qui est du repas, Yel n'a pas eu pour l'instant le courage de critiquer ce qui lui était servi. Cet état ne durera pas une révolution de plus. En effet, alors que le sol était à une révolution, Yota s'arma de toute sa politesse et de tout son enrobage disponible, et lors de la préparation d'un repas, dit calmement « Alors, je tenais à vous dire que, après plusieurs révolutions de tests, je trouve que, et ce n'est que mon avis personnel, hein, comment dire, que vos plats sont pas à mon goût. La suite, la semaine prochaine. »
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3: Bonjour, bonjour à tous. Il est considéré comme l'un des fondateurs de la DZ Mafia. Mehdi Larribi a été interpellé fin juillet en Algérie et placé sous contrôle judiciaire. Il a été arrêté sur la base d'un mandat d'arrêt émis par les juges d'instruction marseillais chargés du dossier Octopus, des investigations qui avaient mené à un vaste coup de filet dans le sud de la France en mars dernier. Le garde des Sceaux Gérald Darmanin salue l'interpellation d'une cible prioritaire dans la lutte contre la drogue et la criminalité organisée. 6 blessés dans une fusillade hier soir à Valence dans la Drôme, des tirs près d'un point de deal du quartier du Polygone. Les victimes sont âgées de 15 à 22 ans, parmi elles deux sont en urgence absolue. Les auteurs qui ont ouvert le feu avec un fusil d'assaut ont pris la fuite, ils sont toujours activement recherchés. Dans la Drôme, où deux sapeurs-pompiers ont été blessés hier en luttant contre l'incendie dans le massif du Claps près de Bellegarde-en-Diois. La nuit a été plutôt calme, la surface brûlée est restée inchangée, 280 hectares, mais les autorités redoutent l'inversion du vent à partir d'aujourd'hui. Dans le Var, la nuit a été calme, aussi sur le front de l'incendie du Gros Bessillon, une seule reprise dans le secteur de Corrence a été rapidement maîtrisée. Le préfet du Var invite les maires du département à annuler les feux d'artifice. Dans le reste de l'actualité, les bombardements s'intensifient en Ukraine, au moins 17 morts à la suite de nouvelles frappes russes sur Kiev et sa région. Le président ukrainien Volodymyr Zelensky réclame des munitions antibalistiques à ses alliés, des intercepteurs qui auraient pu, selon lui, sauver des vies. Le Guatemala en alerte maximale au lendemain de l'éruption du volcan Fuego, le plus actif d'Amérique centrale. 1700 personnes ont été contraintes d'évacuer les zones proches du cratère. Et puis en foot, une audience décisive pour les Girondins de Bordeaux. Leur recours devant le CNOSF est étudié à partir de 14h cet après-midi. Le club espère obtenir sa réintégration en National 1 après le rachat par Sparta Capital. Pendant ce temps, les présidents de 10 clubs de N1 montent au créneau. Ils dénoncent dans un communiqué les conséquences sportives d'un énième sauvetage du club bordelais. Voilà pour l'info. Excellent après-midi à tous.
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3: Hola los cabrones. Bon, c'est la fin alors. Bon, je vous souhaite les meilleurs vibes pour la fin du disque, voilà. Hâte d'écouter ça. Et on se voit bientôt, on va fêter ça comme il se doit.

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2: Fréquencier, il n'y a pas d'heure pour les...

0: Fréquencié, il est 16h. 16h.
1: Bonjour à tous et bienvenue, vous êtes avec François dans votre émission Une Heure Avec et aujourd'hui je reçois plusieurs invités. Tout d'abord un comédien et metteur en scène, il a été formé et a joué ses spectacles pendant plus de 20 ans aux États-Unis. En France, il est le cofondateur de l'atelier Libre Jeu au théâtre de l'Atelier à Paris et il a créé, il y a quelques années, le Festival Tout Court. En ce moment, il met en scène une pièce qui va se jouer à Paris avant de partir à Avignon et il est accompagné de l'autrice et comédienne de cette pièce intitulée La bise aux inconnus. Mes secondes invitées sont elles aussi comédiennes. Elles sont en ce moment à la Manufacture des Abbesses et ce jusqu'au 6 mai dans la pièce adaptée du livre d'André Chédide et intitulée Le Message. Et je reçois donc pour leur actualité respective Bruno Bannon, Sandra Fabry, Réjeanne Kerdafrec et Brigitte Bias.
2: Bonjour Sandra Fabry.
3: Bonjour.
2: Et bonjour Bruno Bannon.
4: Mais bonjour.
2: Parce que tu comprends Bruno que je suis quand même obligé de commencer par Sandra.
4: Et c'est, ce n'est
2: qu'un plaisir. Galanterie oblige.
4: Mais évidemment.
2: Alors Bruno et Sandra, donc vous êtes associés dans la vie.
4: Absolument.
2: Fiancés, mais ça c'est hors antenne. Hein. C'est pour la blague hors antenne.
4: Voilà.
2: Alors vous êtes essentiellement associés.
4: Oui.
2: Et notamment alors pour une compagnie théâtrale.
3: Tout à fait.
2: C'est ça.
4: La compagnie
2: et,
4: Les Mille Portes.
2: Les Mille Portes et donc le festival Tout Court.
4: Tout Court.
2: Voilà. Alors c'est quoi le Festival Tout Court?
4: Eh ben, c'est un festival.
2: En quelques mots. Hein.
4: En quelques mots. C'est
2: Essaye
4: un festival de pièces courtes.
2: Voilà. Ah oui,
4: de
2: c'est
4: pièces
2: bien.
4: Très courtes.
2: De combien de...
4: Environ entre 10 et 15.
2: Ah oui. Super.
4: Voilà.
2: Un acte alors.
4: Oui, il y aura un acte.
2: Ouais, c'est ça.
4: Tout à fait. Tout à fait. Et on fait ça. Ça dure 6 jours. Il y a 9 pièces tous les soirs.
2: Donc
4: il y a un mélange de pièces. En fait, il y a 18 pièces qui sont sélectionnées. Je te dis tout d'un coup.
2: 18 pièces pour
4: 18
2: 6
4: pièces.
2: Jours, ça va pas, Bruno?
4: Bah, je t'explique.
2: 2 fois 9, 18 pour moi. Hein.
4: Bah, oui, oui, mais elles jouent toutes 3 fois.
2: Ah, ok, d'accord.
4: Voilà, donc si tu fais le calcul.
2: Et ça aurait peut-être été plus simple d'en prendre 6 fois 8, 48 ou
4: combien
2: une cinquantaine de pièces.
4: Chiffre,
2: le mec qui calcule vite.
4: Voilà, c'est ça. Ça aurait été moins intéressant parce que c'est toujours frustrant de faire une pièce qu'une fois. Là,
2: oui,
4: il y a la possibilité déjà de vraiment l'essayer, de la tester, de la montrer, de faire venir du monde, voilà.
2: Je te comprends, et en même temps, je te reçois aussi pour La bise aux inconnus.
4: Tout à fait.
2: Ça va se jouer dans un théâtre que je ne connais pas, mais Sandra, tu peux peut-être m'en parler.
3: Au local des autrices.
2: Voilà,
3: dans avant 11e. De partir à Avignon, oui, tout à fait, vers Belleville. Voilà, c'est ce que j'ai écrit.
2: Et c'est d'autant plus frustrant, c'est que ça va se jouer que quelques fois.
4: Non, après on part à Avignon.
2: Non, mais je parle là, le local. Ah, c'est la répétition pour Avignon.
4: Voilà, exactement.
2: Ah,
4: exactement.
2: Okay,
4: on la
2: d'accord.
4: teste sur 4 représentations. Comme ça, on sera un peu plus près. On a une générale de presse en juin à Avignon. Et
2: d'accord.
4: après, on se lance pour le festival.
2: Ok. Bon, allez, grille-moi pas toutes mes cartouches. Revenons-en au festival tout court. Donc, c'est 9 pièces, enfin 18 pièces en tout. C'est,
4: 18 pièces en tout, 9 pièces par soir. Un mélange de pièces différentes chaque soir.
2: Ok.
4: Chaque pièce est jouée 3 fois, donc les sélections sont faites
2: sur
4: le texte.
2: Ouais, d'accord.
4: Voilà,
2: plutôt drôle, plutôt...
4: Il y a de tout.
3: Okay.
4: Il y a de tout.
2: Et vous les rassemblez ou alors vous les mélangez?
4: On les mélange.
2: C'est-à-dire que ça pourrait être une journée que des...
4: Non, on mélange vraiment.
2: Non, d'accord.
4: L'idée, c'est que pour le public, ils soient confrontés à toutes sortes de théâtres en une soirée. Voilà, donc
2: okay.
4: La plupart des gens ont l'habitude d'aller voir des pièces un peu particulières, enfin, ou de la comédie,
2: oui.
4: ou des drames, ou du classique. Là, il y a de tout.
2: Bah, c'est un peu comme un festival du court-métrage, en fait.
4: C'est exactement comme un festival
2: c'est le même
4: de court-métrage.
2: Principe.
4: Voilà, c'est ça.
2: Et alors, les pièces d'auteurs connus ou pas ou...
4: Ça dépend.
2: D'accord.
4: Et c'est, nous, on fait un appel à texte.
2: Ok.
4: Les gens nous envoient leurs pièces. Et on fait une sélection basée...
2: Oui, mais alors, quand c'est du Fedot, par exemple, je ne sais pas si...
4: Ah non, c'est des pièces originales à chaque fois.
2: Ah, ok.
4: Non, elles sont écrites spécialement, il y a un thème. Chaque an, il y a un thème. On est à la 4e édition. Donc, chaque an, il y a un thème. Chaque année, il y a un thème. Cette année, c'est le lendemain.
2: Le lendemain de quoi ?
4: Le lendemain, c'est le thème. Exactement. Et ça inspire, je veux te dire.
2: Ah, c'est vrai ?
4: Oui, il y a de tout.
2: Ah bah oui, forcément, ça peut inspirer, oui.
4: Voilà, bah, c'est l'idée. Hein. donc, du coup, les gens écrivent spécialement pour le festival.
2: C'est le premier ?
4: C'est le quatrième, c'est la quatrième édition.
2: Et, ouais. et ça se joue où ?
4: Au Mélo d'Amélie.
2: Ah, au Mélo d'Amélie, d'accord.
4: Voilà.
2: Ouais, il est connu, le Mélo d'Amélie. Oui. 100 places, 150 places ?
4: On est plus proche des 90.
2: 90 places.
4: Ouais.
2: Un peu comme ici. Hein.
4: Oui, exactement.
2: Hein. Tu connaissais ce théâtre ? Parce que,
4: oui.
2: Ah oui, on enregistre ici à l'Auguste Théâtre. Alors, je me dis quand même, si tu ne l'as pas connu comme Auguste, tu l'as peut-être connu comme comédia.
4: Je l'ai connu peut-être comme comédia. Oui, hein, c'est possible.
2: Depuis des années. Toi, non, t'es trop jeune.
3: Moi, je connais l'Auguste. Mais...
2: T'as joué ici ?
3: Non, mais je suis venu voir des trucs.
2: Ouais. Ah ouais, d'accord, ok. Bon, bah, écoute, tant mieux. Alors, on va faire une petite pause musicale. Vous n'avez pas de préférence en chanson, en musique. Et ça m'arrange.
4: Bah, c'est bien de ne pas demander, alors.
2: Et en tout cas, on revient dans 4-5 minutes après la pause. A okay. tout de suite avec Bruno Bannon et Sandra Fabry. Ou l'inverse.

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1: Sandra Fabry est à ma droite, Bruno Bannon à ma gauche. Et on est ici à l'Auguste Théâtre pour cette émission Une Heure Avec. Une Heure Avec, donc, qui parle du festival tout court.
2: Absolument.
1: C'est ça, le tout court, oui. 9 pièces par jour, jouées 3 fois, hein, si j'ai tout compris. Hein, et ça dure 6 jours. Exactement. Et des textes originaux.
2: Oui, alors du 2...
1: Oui, on l'a pas encore dit. Et puis il y a même un site pour réserver peut-être, ou tous les grands sites de réservation, tu me diras.
2: Oui, oui, en général, Billets Réduits, chose comme
1: Ticket
2: ça.
1: Ticket Net, Ticket Tac.
2: Non, c'était quand même fallait 3 ou 4. Après, ça devient trop fatigant.
1: Oui, pour toi, mais il faut citer 3, hein, Bruno. Hein. Et un numéro pour réserver ?
3: Tiens,
1: bah oui. Attends, le 06.
2: Non, mais par mail, sinon.
1: Et les 3 autres éditions ont bien marché ?
2: Oui.
1: Donc, y a pas...
2: Dès le départ, ça a bien fonctionné.
1: Redonne-moi la date ?
2: C'est du 2 au 7 juin.
1: Du 2 au 7 juin, donc il y a peut-être déjà des réservations, non ?
2: On n'a pas encore lancé le truc. Donc,
1: ah bon, oui, d'accord. C'est normal avec les élections.
2: Après, je ne sais pas quand l'émission va passer.
1: Tu verras, là, dans les jours à venir, on va dire.
2: Dans les jours à venir, on va
1: Avant le 2 juin. Avant le 2 juin. Je te promets, avant le 2 juin. Et alors, parlons maintenant de la pièce.
2: Oui.
1: Donc la pièce La bise aux inconnus.
3: Oui.
1: Avec ES. Pourquoi un point, par contre ?
2: Il faut demander à l'actrice.
1: Non, parce qu'on aurait pu mettre, par exemple, une parenthèse.
3: On aurait pu, mais un point, je trouve ça plus élégant. Et puis, c'est plus ouvert, c'est plus... La parenthèse, ça enferme un peu.
1: Donc, point ES.
3: Point ES.
1: D'accord.
3: Oui, parce que la bise aux inconnus, au masculin, ça renvoie vers quelque chose qui n'est pas du tout l'histoire.
1: Ça parle de quoi ?
3: Ça parle de qu'est-ce qu'on aime chez quelqu'un quand on tombe amoureux. Et tout ce qui est autour, tout ce qui est l'environnement, tout ce qui est la famille, tout ce qui est les amis, le travail, est-ce que ça vient parasiter qui est vraiment la personne ? Mmh. Ou est-ce que, en fait, ça fait partie d'elle ? Et donc là, il y a deux personnages qui se rencontrent. Et...
1: Sandra Fabry, Lydia Cherton.
3: Exactement.
1: Cherton, je ne sais pas comment on dit.
3: Cherton. Donc Lou et Diane dans la pièce. Et en fait, Diane propose à Lou de se donner aucune information personnelle.
1: Okay.
3: Pas de nom, pas ce qu'elles font dans la vie, et juste pour apprendre à se connaître qui elles sont en essence. C'est un peu le point de départ.
1: Voilà. Mais c'est une pièce qui a mis en scène Bruno, donc.
2: Hein. Exactement, que je suis en train.
1: Ah, en train.
3: On est en plein dedans.
1: On est dans une salle. Pas en train.
2: C'est ça. Mais alors faut courir vite.
1: Depuis combien de temps?
2: Depuis combien de temps on travaille dessus ?
1: Ouais.
2: Ça fait quoi ? Alors sur l'écriture depuis septembre.
1: Ok.
2: Depuis janvier.
1: Ouais, parce que ça se joue en mai là quand même. Ouais. Hein, donc,
2: ça va se jouer en mai.
1: Il faut être prêt parce qu'on est en avril quand même, fin avril même.
2: On se dépêche.
1: D'accord.
2: Voilà.
3: Là, on va le plus vite. C'est la période bien intense.
1: Là, commence à stresser. Sandra se dit mince, il m'a pas encore fini la mise en scène.
2: Non.
1: Je dois jouer dans 15 jours.
2: C'est
1: mince.
2: Exactement ça.
3: je sais pas assez. On est dans les temps.
1: Bon, d'accord.
3: Hein donc,
2: on va dire ça. On est dans les temps.
1: C'est le local des autrices, c'est un vrai théâtre. Je veux dire, c'est... Non, mais...
2: Oui. C'est un vrai théâtre.
1: C'est pas un local de répétition.
3: Non, c'est un théâtre.
2: C'est un théâtre avec une vraie programmation ou une...
1: Ça s'appelait peut-être un autre nom avant
3: le c'était local. Le local, ouais.
1: Le comment ?
3: Le local.
1: Oui.
3: Et ça a été...
2: Ça a beaucoup évolué.
1: Non, parce que je dis ça comme il y a que 3-4 dates, hein, c'est ça
2: Oui, c'est, ils font des programmations très courtes et nous, on voulait juste quelque chose pour roder le
1: c'est
2: spectacle.
1: C'est ça, pour Avignon. Vous jouez où, Avignon ? À l'Essaillon ?
2: Non, à l'Optimiste.
1: À l'Optimiste, d'accord, voilà. Ok. Tout le mois, j'imagine.
2: Oui. Tout le mois.
1: Oui. Et le matin, l'après-midi, le soir
3: 18h05.
2: Merci.
1: Heureusement qu'elle est là quand même.
2: Mm-hmm. Oui.
1: Alors, il dormait. À 18h05 à l'Optimiste à Avignon, donc en plein cœur d'Avignon, l'Optimiste.
2: Oui, c'est rue.
1: Tu connaissais ça ?
2: Oui, très bien.
1: D'accord. Okay.
2: Sandra y a joué 2 ans. Et là, elle retourne pour la 4e fois parce qu'elle va jouer 2 spectacles.
1: Oh,
2: oui, tous plein de spectacles.
1: Eh ben, tu sais quoi ? On va parler du deuxième, mais tout de suite après ça.
3: Très bien.

0: Merci à vous qui nous rejoignez. Passez un bon moment en compagnie de François Joyeux et de son invité dans Une Heure Avec.
1: Bruno Bannon est en face de moi, mais j'aurais dû commencer par Sandra Fabry, évidemment. Sandra Fabry, la petite fille de Jacques Fabry, donc.
2: Même pas.
1: Même pas. Quel dommage, ça t'aurait peut-être servi, même si on l'a peut-être un peu oublié aujourd'hui, qui était Jacques Fabry.
2: Je crois que les gens savent encore, je ne sais pas trop.
1: Les plus jeunes, oui, je pense qu'ils...
3: Les plus jeunes, ils ne sont pas oubliés.
1: Ils ne connaissent pas du tout.
3: Voilà.
1: Mais quel acteur formidable, en tout cas.
2: Absolument.
1: Hein, quel acteur formidable. Et alors, Bruno, formé aux États-Unis, etc., mais ça, on le sait, mais moi, je ne connais pas beaucoup de choses de Sandra.
2: Oui, alors moi, au départ, je suis juriste.
1: C'est pas vrai. Ma remarque, ça peut servir.
2: Ça sert. Je suis entrepreneur.
1: Ah oui, mais c'est bien. Dans quel domaine ?
2: À l'époque, j'avais monté une salle de sport et un bar.
1: Bah, ça se voit que t'es sportif.
2: C'est gentil.
1: À les épaules.
3: Ouais.
2: Donc voilà. Et je suis tombée dans le théâtre il y a 6 ans, 7 ans.
1: D'accord.
2: Voilà. Et j'ai eu la chance de rencontrer Bruno assez vite.
1: Je ne sais pas si j'ai une chance, mais c'est toi qui vois.
3: C'était rapide comme ça.
2: Et voilà, et puis c'était parti.
1: Et donc aujourd'hui, vous avez créé le festival Tout Court, ensemble, qui existe depuis donc 4 ans. Enfin, c'est la 4e année plutôt.
3: C'est ça.
1: 9 pièces de théâtre jouées par jour sur donc 6 jours. Donc les gens vont se dire, mais non. Puisqu'ils jouent 3 fois la pièce.
3: Hein, exactement.
1: Hein. Des pièces de 10, 12 minutes,
3: on va dire en moyenne 12 minutes.
1: C'est mieux parce qu'au moins, si on ne trouve pas ça bien, on passe à la prochaine.
3: Mais exactement.
1: Hein. C'est ce qui se passe d'ailleurs, je pense, pour la majorité des gens qui viennent.
3: Mais c'est ça, c'est presque. Mais tu ne peux pas zapper, il faut voir jusqu'au bout.
1: Parce qu'il n'y a que vous qui connaissez l'intégralité des pièces.
3: Alors on connaît l'intégralité des pièces.
1: Mais pas la mise en scène.
3: Mais pas du tout la mise en scène, ni les acteurs. Donc on découvre avec le public ce qui va se passer sur scène.
1: Non, ça ne doit pas arriver, mais il y a des acteurs connus.
3: Ça arrive, oui. Il y a des acteurs connus, il y a des auteurs connus.
1: Ah, c'est génial.
3: Oui, c'est vraiment, il y a toutes sortes de personnes.
1: C'est éclectique. C'est le mot que tu ne trouvais pas tout à l'heure.
3: Voilà, merci. Voilà, c'est gentil. Non, mais ça permet, il y a un mélange, il y a un brassage, ça va des élèves qui sortent.
1: Oui, élèves comédiens dans des cours à Paris.
3: Voilà, à des gens qui ont fait, qui étaient à la Comédie Française.
1: Ah, c'est génial. Donc en gros, 90 ans avec le...
3: Mais oui, pas loin.
2: Mais c'est vrai que c'est sympa.
1: Le déambulateur cherche le mot.
2: Il y a une super ambiance, il y a une super entraide entre toutes les équipes, parce qu'il faut que ça... Soit hyper fluide parce que l'organisation.
1: Ça doit prendre presque une année de monter ça, non ? Je sais pas. C'est long.
3: C'est.
1: Ouais, non, mais c'est pas tous les jours de toute l'année.
2: Non, mais
3: c'est beaucoup de préparation, c'est beaucoup d'orga. Et franchement, Sandra m'aide beaucoup là-dessus. Surtout ça pour que tout se passe de façon fluide.
1: Et là, vous le faites au Mélo d'Amélie, donc petit théâtre à Paris, 90 places. Mais vous aimeriez pas le faire au Gina, j'en sais rien, dans un grand théâtre, 400 places, ou 500, ou 700, ou 1000, j'en sais rien.
3: Bercy,
1: tu vois.
3: Je sais pas, j'aimerais que ça reste à taille humaine.
1: Ok.
3: En tout cas, pour le moment, au Mélo d'Amélie, on est hyper bien accueillis, ça se passe super bien.
1: Bien sûr.
3: Voilà.
1: Non, mais j'enlève pas ça.
3: Après,
1: je me dis, comme c'est hyper intéressant, ça intéresserait peut-être un public plus large.
3: Ben, j'aimerais que ça intéresse un public plus large. J'aimerais que peut-être dans le futur, que ça dure 2 semaines plutôt qu'une déjà.
1: Ah oui, il y a ça aussi. Ben oui, bien sûr.
3: Et puis d'accueillir plus d'auteurs, plus
2: peut-être aller dans d'autres villes.
1: Oui, et c'est ce que j'allais dire. Organiser une petite tournée. Ça, oui. Je me souviens, ça existe toujours. Absolutely Hilarious.
3: Absolument.
1: Ça te parle.
3: Oui.
1: Et j'ai vu que ça tournait maintenant en province. Se déplaint. Ça pourrait être pareil, vous.
3: Ah mais totalement. Oui.
1: Mais il faut que les villes viennent vers vous.
3: Ah bah,
1: c'est ça.
3: Ça serait mieux. Voilà, si les villes ont envie d'organiser, parce que ça reste quand même un gros barnum. Hein.
1: Ah ouais, rien qu'en déplacement, ça doit coûter cher. Parce que,
3: déjà.
1: Mais non, mais il y a 9 compagnies, 9
3: pièces. On est sur une trentaine de personnes sur scène chaque soir. Donc, tu vois, ça.
1: Oui, l'organisation, elle est quand même maus costaud, quoi.
3: Oui. Et puis, c'est un tel plaisir de voir une trentaine de personnes saluer. un public à la fin, parce que c'est rare quand
1: même.
3: Ah
1: oui, même. Parce qu'il remonte tout
3: seul. À part la comédie française, ça arrive pas souvent.
1: Oui, ils se tirent pas après avoir joué, quoi.
2: Non, mais c'est là où on dit qu'il y a une super ambiance, tout le monde est...
1: Il regarde les autres, c'est déjà bien, non, parce que... Mais non, mais les comédiens sont tellement égoïstes, tu le sais, Bruno, d'ailleurs.
3: Pas du tout. Je m'entoure que de gens pas égoïstes.
1: Forcément, elle sort d'un milieu professionnel, on va dire. Ah, mais sérieux, où elle gagnait de l'argent et maintenant, elle est dans les bas-fonds, au chapeau, à la fin.
2: C'est ma grande chance, c'est que j'ai jamais gagné d'argent, donc tout va bien.
1: Et on a parlé de ta seconde pièce à Avignon.
2: Donc c'est Un seul en scène que j'ai écrit.
1: Ah, donc ce que n'aime pas Bruno, puisqu'il n'en veut pas dans...
3: Ah oui, mais c'est Un seul en scène qui dure 1h10. 10,
2: même, ouais.
1: Oui, d'accord, ok.
2: Que Bruno met évidemment en scène.
1: Bah oui.
3: Oui, accessoirement.
2: Voilà. Qui s'appelle Rallumer les Lucioles.
3: Voilà. Et c'est la quatrième année.
1: Et tu veux pas me dire de...
2: Et je peux dire de quoi ça parle.
1: Voilà. Faire le pitch, comme
2: je peux, pitcher. On suit l'histoire de Lily, qui grandit avec une maman qui voit pas le monde comme tout le monde, avec un père qui est un petit peu dépressif. Et donc, pour trouver sa place dans le monde et auprès des gens, elle essaie d'être hyper normale.
1: Bon, ça va mal se finir cette histoire-là.
3: Et c'est pas ça.
1: J'ai l'impression. Et tu joues toujours dans le même théâtre, c'est-à-dire à Avignon, c'est l'Optimiste.
2: Alors, ça a été l'Optimiste pendant 2 ans, et cette année, je vais au Grand Pavois.
1: D'accord, ok. Bon, c'est un autre beau petit théâtre à Avignon, ça, le Grand Pavois.
2: Tout à fait.
1: C'est un vrai théâtre, c'est pas un garage.
2: C'est un
3: vrai théâtre.
1: Ben ouais, mais non, parce que tu sais, Bruno, il y a.
3: Oui.
1: T'en as fait combien d'Avignon, toi?
3: 5-6.
1: Ah, d'accord, pas tant que ça.
3: Non, pas tant que ça. Non, il a fallu que je me réacclimate au système français.
1: Bah oui, non, mais bien sûr. Bah oui. On va faire une petite pause musicale et puis on revient dans 4-5 minutes pour terminer l'émission cette fois.
2: Très bien.

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1: Sandra Fabry est en face de moi, donc, et aussi un peu sur
2: accessoirement,
1: mais quasiment collé, hein, Bruno Bannon. Et Bruno Bannon, donc, il y a des pièces à toi qui seront jouées dans le festival tout court.
2: Non, surtout pas. Moi j'organise. Voilà, on organise le festival. Je ne prends pas part ni aux mises en scène ni à quoi que ce soit.
1: D'accord.
2: On est là pour faciliter les choses, pour que les gens puissent venir et ils organisent. Moi, on voit rien et ça, avant.
1: Est-ce que
2: le
1: ça
2: festival.
1: Leur sert? Alors, le festival tout court, donc, pour ceux qui nous rejoignent, je vais rappeler, c'est un festival de pièces courtes de théâtre de 10-15 minutes, si j'ai compris. C'est ça, hein, 15 c'est ça. Minutes maxi. 9 par soir, sur 6 soirs, donc, et ils tournent 3 fois chacun.
2: Voilà.
1: Donc, ça fait, tu m'as dit, 18
2: pièces.
1: 18 oui. pièces. Et après, donc, c'est un tremplin pour.
2: Oui,
1: pour...
2: alors, bah, c'est voulu comme c'est fait pour que déjà certaines personnes qui n'osent pas franchir le pas d'écrire puissent le faire et justement on est un petit peu attaché au théâtre vivant. Si tu vois ce que je veux dire.
1: Mais ce que je veux dire, Bruno, c'est, je sais pas si tu t'en sers, hein, mais je sais qu'il y a des écrivains très célèbres qui s'en servent de l'IA, non pas pour mâcher le texte de A à Z, mais pour avoir la trame, par exemple.
2: Ça se voit un peu quand même. Hein.
1: Ah oui, c'est bien fait, quoi.
2: Moi qui ai l'habitude de travailler avec les
1: c'est
2: auteurs,
1: trop propre.
2: Ça se voit.
1: Mais si on salit.
2: Il faut bien salir.
1: Ah, ouais.
2: Bon, en tout cas, sur ce format-là, ça leur permet aussi de tester si l'idée est bonne. Y a quelques pièces qui sont devenues des longs.
1: D'accord. Ok.
2: Des pièces formidable. Entières. Et puis ça permet aux gens de se montrer, de montrer leur travail.
1: Okay.
2: Donc oui, il y a pas mal de choses qui éclosent.
1: C'est pas grave.
2: Qui en sortent.
1: Voilà, c'est ça. Voilà.
2: c'est là où on dit merci à l'IA.
1: Tu sais que je coupe rien, donc. Toutes tes conneries là, pas hésitant, non. Hein.
2: Mais il faut surtout lire des conneries. Donc voilà.
1: Donc toi, tu t'es pas impliqué, mais et toi, Sandra, tu joues dans ce festival?
3: Là, cette année, il y a une pièce dans laquelle je joue et une que je mets en scène.
1: Ah bah formidable, tu vois, elle fait partie de mes compagnies. Et alors, si on veut des infos, si on veut s'inscrire pour l'année prochaine, on fait comment?
2: On nous contacte et
1: il y a une page Facebook,
2: il y a une page Instagram, il y a un site internet.
1: Bah, c'est quoi?
2: Les mille portes.
1: Et comment t'es bien?
2: Les mille portes.
1: Ah, comme les mille pattes, mais c'est porte à la
2: voilà,
1: à la place.
2: C'est ça qui est le nom de notre compagnie. Donc c'est.
1: Okay. Et ça commence à partir de quand la sélection 2027?
2: 2027, on va lancer ça, je pense, en octobre. En général, c'est à peu près le.
1: Vous recevez combien de demandes?
2: Une centaine.
1: Ah, c'est pas mal quand même.
2: Mm-hmm. Ouais.
1: Une centaine pour 18, c'est une bonne moyenne. Hein. Et ça doit, c'est compliqué ou parfois c'est facile?
2: C'est compliqué dans l'organisation.
1: D'éjecter des textes.
3: De faire le tri.
2: Déjà, il y a une contrainte, c'est qu'il faut, donc à part le temps, il faut qu'il y ait un minimum de 3 personnes sur scène ou un maximum de 5.
1: Ah, d'accord.
2: Voilà.
1: Donc pour la pièce du plateau, enfin pour la taille du plateau ou
2: non,
1: parce
2: non,
1: que c'est
2: justement
1: comme ça
2: parce que j'évite les monologues.
1: Ok,
2: voilà.
1: D'accord.
2: Et donc les seuls en scène. Et puis je trouve personnellement que des pièces à deux personnages sur un temps aussi court, ça fait scénette. Et moi, je veux vraiment des pièces entières avec un début, un milieu.
1: Donc avec à trois personnages, ça commence.
2: Voilà,
1: à passer,
2: 5 et 5. Au-delà de 5, les gens n'ont pas la matière.
1: Parce que là, tu dis une phrase, quoi. C'est
2: voilà, exactement.
1: D'accord.
2: Donc
1: c'est intéressant.
2: Oui.
1: Hein? Donc il y a peut-être
2: plus c'est réfléchi.
1: Et les gens se réinscrivent d'une année sur
2: absolument.
1: L'autre.
2: Absolument. Oui, il y a pas mal de gens qui réessayent aussi.
1: Forcément, ouais.
2: Voilà. Mais oui, il y a des gens qui sont sélectionnés.
1: T'en as des malins, non? D'une année sur l'autre, ils changent deux phrases dans ce qu'ils t'ont envoyé.
2: Non, on les reconnaît quand même.
1: Ah ouais.
2: Ouais.
1: T'as de la mémoire.
2: Parce qu'on les lit vraiment.
1: J'ai pas eu le temps de parler de toute ta carrière, si ce n'est que tu dois parler vachement bien anglais normalement.
2: Oui.
1: You speak English very well.
2: Devrais-je dire yes?
1: Your English is very well.
2: It is not bad.
1: It is not bad. Non, parce que j'imagine que tu connais sa formation, sa carrière.
3: Oui.
1: On aurait pu te croiser à New York alors.
2: On aurait pu te croiser à New York.
1: Et à Los Angeles.
2: Et un peu à Los Angeles.
1: C'est ce que j'avais compris. T'as joué quelques pièces à Los Angeles.
2: Oui, c'était vraiment.
1: T'as voulu t'essayer au cinéma? C'est compliqué.
2: Non. À la base, j'étais parti faire des études, toute bête, et puis je suis tombé dans le théâtre et j'en suis plus jamais ressorti. Donc voilà. Et puis que Los Angeles n'est pas connu pour être une ville de théâtre.
1: C'est ça. C'est pour ça que je t'ai dit.
2: Donc quand j'ai vraiment commencé à prendre un peu de d'élan, on va dire, je suis parti à New York.
1: T'en es revenu quand ?
2: Je suis revenu. Ça fait quand même une bonne quinzaine d'années là.
1: Vous ne connaissiez pas d'avant ?
2: Non. Et donc j'y suis resté en tout aux États-Unis. Je crois que j'y suis resté plus de 20 ans.
1: C'est ce que j'ai lu, une vingtaine d'années en tout cas. Beau parcours. Moi j'étais ravi de passer ce moment avec vous.
2: Alors, tu veux ajouter quelque chose ? Oui, je veux rajouter un truc, c'est que tous les textes qui sont sélectionnés. Et qui vont donc être joués pendant le festival sont publiés dans un recueil.
1: Ah, génial.
2: Par la librairie théâtrale.
1: Ah, formidable.
2: Voilà.
1: Ah, c'est un bon challenge. Ça, c'est une belle récompense. Ah oui, parce que j'ai oublié de te demander s'il y avait des récompenses.
2: Alors, je veux pas faire de récompense. Genre, il y en a un qui est mieux que l'autre. Okay. Par contre, je veux que tout le monde puisse ressortir avec quelque chose.
1: Ah,
2: donc,
1: c'est génial.
2: Il y aura l'œuvre qui sera éditée. Pour le festival, à temps pour le festival. Donc voilà, on pourra le trouver.
1: 18 pièces, même si c'est.
3: Ça fait un beau recueil.
2: C'est un joli petit recueil.
1: Un petit pavé, quoi.
2: Ouais.
1: Bah, parfait. Alors merci beaucoup, Sandra.
3: Merci beaucoup.
1: Et merci, Bruno. Un gros M pour le festival.
2: On prend,
1: et puis pour Avignon, pareil.
2: Merci beaucoup.
3: Merci beaucoup.

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1: Bonjour Réjeanne. Bonjour. Et bonjour Brigitte. Brigitte bonjour. Bias, donc, et Réjeanne Cardafrec. Voilà. J'ai un peu de mal, mais ça doit être breton, non?
2: Oui, bien sûr, c'est breton.
1: D'où ?
2: Finistère.
1: Du Finistère. D'accord, ok. Alors, vous êtes en face de moi pour la pièce Le Message, qui se joue à la Manufacture des Abeilles jusqu'au 6 mai, si j'ai bien lu, 2026. Ah, ensuite, vous partez peut-être à Avignon, non ?
3: Non, a fait Avignon l'année dernière. L'été dernier.
1: Avec cette même pièce ?
3: Avec cette pièce.
1: Dans quel théâtre ?
2: On était au Théâtre des Barriques.
1: Ah, c'est un beau théâtre, ça, là, en fait. Un beau petit théâtre.
2: Un beau petit théâtre, très sympathique, avec une équipe formidable. On a adoré y être, et d'autant qu'on a fait un super succès. On a cartonné.
1: C'est ce que j'allais dire. Ah, bah, c'est ça qui fait plaisir. Voilà. Parce qu'il y a tellement de spectacles à Avignon. Arriver à remplir sa salle, c'est très, très compliqué.
3: Ouais, on était plein tout le temps.
1: Mais c'est formidable, ça.
2: Oui, on a bien enchaîné.
3: Le bouche-à-oreille et puis le flying a bien fonctionné.
1: Ah oui, il a fallu travailler un petit peu en amont, quand même.
3: Ah oui, ça, c'est clair. Hein, on a bien travaillé, mais c'était
1: Mais c'est compliqué,
3: super.
1: Parce que j'en parlais avec un autre invité, et il me disait, mais même en flyant et en tout, c'est compliqué, parce qu'il y a des gens qui viennent. Ils ont préparé leur programme avant.
3: Ouais.
1: Et quand on leur fait le truc, ils disent, ah oui, c'est intéressant, mais on ne peut pas venir, puisqu'on doit avoir 20 pièces. On ne peut pas en ajouter une 21e.
3: Il faut flyer beaucoup.
2: Voilà. Bon. Et puis aller à la rencontre des gens, leur parler, leur raconter la pièce. Nous, on a un bel atout quand même, c'est que c'est une adaptation d'un roman magnifique d'André Chédide.
1: Mmh.
2: Bon, alors c'est vrai que la grande André Chédide, c'est quand même une porte d'entrée quand on s'adresse aux gens.
1: Et vous n'êtes pas deux sur scène.
3: Non, on est cinq.
1: Vous êtes cinq, c'est une pièce à gros budget, ça, cinq, surtout à Avignon.
3: Oui, hein? C'est clair.
1: Heureusement qu'on a une production internationale derrière.
2: C'est cela.
1: J'avais compris, hein, t'inquiète. Faut rien ajouter. Hein. Et une voix aussi, celle de Fabrice Drouel, que je ne connais pas d'ailleurs.
2: Mais vous ne connaissez pas Fabrice Drouel?
1: Non, c'est qui Fabrice Drouel?
2: Affaires Sensibles, France Inter et France 2.
1: Quand je me suis dit ça, c'est un comédien. Et le comédien, je voyais pas. Mais vous voyez, c'est ça.
2: Voilà.
1: Donc, c'est lui qui fait la voix.
2: Journaliste à France.
1: Comment il s'est retrouvé à faire la voix
2: C'est mon complice de théâtre depuis plus de 20 ans, Fabrice.
1: D'accord.
2: Et on a créé la compagnie de Boulevard des Planches ensemble.
1: Ok.
2: Et donc, quand on est arrivé.
1: Mais moi, comme vous êtes deux jeunes comédiennes, je savais pas que tu faisais du théâtre depuis 20 ans.
2: C'est ça.
1: Et alors, ça parle de quoi le message?
3: Alors, c'est une histoire d'amour. Le pitch, c'est une histoire d'amour entre deux jeunes gens qui vivent dans un pays en guerre.
1: D'accord.
3: Voilà. André Chédide, elle a beaucoup écrit à propos de la guerre, mais
1: c'est
3: toujours d'une manière très universelle. C'est-à-dire que c'est à la fois un sujet très actuel, mais on peut largement imaginer où ça peut se passer. Et c'est deux jeunes gens qui veulent se retrouver parce qu'ils ont eu une histoire tumultueuse et qui se disent qu'en temps de guerre, c'est un peu idiot de se disputer et qu'ils s'aiment depuis toujours et qu'ils veulent se retrouver. Mais ils se donnent rendez-vous et elle est atteinte par la balle d'un sniper.
1: Ah, terrible.
3: Et voilà, et la question va être, est-ce qu'ils vont réussir à se retrouver? Est-ce qu'ils vont trouver un peu d'humanité tout au cours de cette histoire pour arriver
1: mais j'ai déjà lu cette histoire, ou vu, non? Il n'y a pas un film qui était tiré de ça?
2: Il n'y a pas de film, a priori.
3: Ni film, ni pièce, mais...
1: J'ai déjà lu cette histoire.
3: Et c'est magnifique. La langue d'André Chédide est très belle et on l'a vraiment conservée, puisque Réjeanne et moi, on a adapté le roman en pièce de théâtre et qu'on a vraiment voulu garder cette langue qui est très poétique, qui est magnifique, qui n'est pas toujours évidente et donc qu'il a fallu rendre justement...
1: Attrayante.
3: Voilà.
2: Vivante. Hein.
3: Vivante.
2: Et oui, voilà. On a à la fois gardé effectivement tous les mots d'André Chédide, mais le spectacle est très actuel. L'idée, c'était vraiment de donner corps et vie à tous ces personnages, puisqu'il y a plusieurs personnages qui vont se croiser
1: au milieu du
2: chaos et de la destruction. Et voilà. Et ce qui était intéressant, ce qui nous intéressait, c'était vraiment d'arriver à rendre le spectateur partie prenante du suspense qui se passe pendant une heure.
1: Il faut que les gens qui soient dans la salle se sentent concernés par le sujet, quoi.
2: Tout à fait.
3: Et ils le sont, parce qu'il y a vraiment du suspense. Parce que, voilà.
1: Évidemment, comme tu me l'as dit tout à l'heure en antenne, on ne rit pas beaucoup dans ce spectacle,
3: non.
1: Même s'il peut y avoir certainement des moments...
2: Il y a des respirations.
3: Il y a des respirations.
1: Qui ouais.
3: Mais
1: à ça parce que
3: c'est
1: poignant.
3: Il y a beaucoup d'émotions.
1: C'est ça. Oui. Alors, écoute, Brigitte, écoutez plutôt, on va faire une petite pause musicale parce qu'en radio, et vous le savez, on marque des pauses, on appelle ça des plages. Donc, on va partir tous les trois sur la plage et on revient dans 5 minutes.
3: D'accord.

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1: Régène Kerdafrec et Brigitte Bias. Tu vois, j'arrive à le dire maintenant, Régène.
2: C'est un métier, l'articulation.
1: Oui, évidemment. C'est difficile. Ils sont en face de moi pour donc cette pièce qui se joue donc en ce moment à la Manufacture des Abbesses. C'est jusqu'au 6 mai. Le message sur une histoire écrite par André Chédid. Hein, c'est bien
3: voilà.
1: Ça. Hein.
3: C'est un roman adapté, que nous avons adapté en pièce de théâtre.
1: Avec une metteuse en scène formidable. Hein, donc,
3: voilà. C'est toujours...
1: Comédienne également. Oui, Régène Kerdafrec, donc. Hein. et il peut y avoir prolongation après le 6 mai ou pas, d'ailleurs?
2: Peut-être adorerait.
1: Pas forcément au même endroit.
2: Oui, d'abord on aimerait, parce qu'on veut que ce spectacle vive, évidemment, le plus longtemps possible. Ça a été beaucoup de travail, hein, Avignon.
1: Ah, bah, je m'en doute. Puis
2: la reprise.
1: La mise en scène, puis il y a cinq comédiens, c'est ça?
2: Il y a cinq comédiens.
1: Donc, quand même.
2: Il y a, avec nous deux, il y a trois comédiens, trois jeunes comédiens.
1: Oui, bien sûr.
2: Sont formidables.
1: On peut les citer, si tu veux. Clément Jacquemin, Victor Lambert et Sophie Chasselas.
3: Ouais. Voilà.
1: C'est ça.
3: Et on est entouré aussi de tout un staff de jeunes qui ont apporté leur savoir-faire. On a une assistante de mise en scène,
1: C'est mieux parce que quand elle est sur le plateau, tu te vois pas.
2: Moi, il me fallait quelqu'un pour me diriger. Moi, je peux pas tout faire. C'est impossible. Et elle est top, Joséphine, elle est formidable. Je suis également entourée d'une scénographe et costumière qui a créé donc toute l'identité visuelle du spectacle. Et c'est très beau.
3: Qui s'appelle Clara Lou.
1: Que j'imagine Clara que pour Louise. Un tel spectacle, il faut des lumières. Faut aussi,
2: voilà.
1: Il y a une ambiance à apporter.
2: Oui. Bah, si,
1: c'est une ambiance noir et blanc.
2: Si tu vas sur le site ou bien...
1: c'est quoi le site? C'est quoi le site?
2: Le site, c'est le message, c'est Wix.
1: Donc vous avez fait un site.
2: Et on a un site pour la compagnie Boulevard des Planches.
1: D'accord. Il y a une page Facebook peut-être aussi.
2: Il y a une page Instagram. Il y a un Insta. Sur LinkedIn, on nous trouve.
1: Moi, je verrais bien Brigitte sur TikTok
2: on
1: aussi.
2: Ah mais
1: c'est son truc, c'est vrai.
2: Je pense qu'il y a des morceaux du spectacle qu'on pourrait mettre sur TikTok.
3: Parce qu'on danse aussi et on a une chorégraphe.
1: Tu veux dire des bêtises et puis finalement tu arrives sur la vérité.
2: Oui. On danse, donc Laura
3: Hugul,
2: un compositeur. Il y a une musique originale qui a été créée pour nous par.
1: D'accord.
2: Simon
1: Okay, oui. Bon, donc forcément tout ça, c'est des mois de mettre tout ça en place. La photographie
2: et vidéo.
1: Ah oui, il y a de la vidéo sur scène.
2: Qui sont projetées. Qui sont des fenêtres qui s'ouvrent
3: justement dans cette ambiance un peu
2: qui ont été réalisées
1: et
2: montées par Luca Di Girolamo.
1: Okay.
3: Et ce sont tous des jeunes. C'est-à-dire qu'à part Réjeanne et moi qui sommes un peu jeunes, pas énormément, mais
1: d'un an ou deux.
3: On est entouré de jeunes et ça c'est quand même assez sympa.
2: Et c'est l'objectif de la compagnie aussi, c'est de participer à la professionnalisation des jeunes, non seulement sur le plateau, mais également tous les métiers qu'il y a autour de la salle.
1: Et dites-moi, alors, vous avez joué en province à Avignon, mais est-ce que le spectacle tourne un petit peu
2: On veut que ça tourne. En fait, ce qu'on aimerait, et d'ailleurs on va faire ça à Paris, on va rencontrer
1: des jeunes collégiens. Il faut leur apprendre ça, évidemment.
2: On va aller dans les classes, parler avec eux, parce qu'elle est au programme en plus, André Chédid. Et voilà, donc on va rencontrer des jeunes collégiens, peut-être des futurs collégiens.
1: Et pourquoi pas,
2: des jeunes collégiens.
1: Et non, mais pourquoi pas même aller dans les cours de comédie pour leur apprendre ça, parce que
2: voilà.
3: Et puis après, on veut évidemment que la pièce vive, soit à Paris, soit en province, on est où On est ouverte à toute proposition.
1: Bien sûr.
3: Attend les programmateurs.
2: Les tourneurs.
1: Espérons qu'ils viennent. Est-ce qu'il y en a qui viennent à la Manufacture des Abbesses? Oui, il y en a qui viennent.
2: Normalement, oui. Ouais. Et on a quelques invitations de gens qui devraient venir. Donc, on croise les doigts.
1: Évidemment. Voilà. Le spectacle peut que leur plaire. Enfin, j'espère. Il vous faut un gros théâtre, par contre, à Paris, quand même. Parce que tu m'as dit qu'il y avait de la vidéo et à tout ça. Vous êtes cinq, déjà. Ça ne peut pas être comme ici, à l'Auguste
3: non,
1: Théâtre.
3: C'est
1: trop petit.
3: Ouais.
1: C'est le plateau qui
3: faut un plateau. L'Odéon nous irait parfaitement.
1: Écoute, l'appel est lancé, en tout cas.
2: Ou le petit du rond-point.
3: Oui.
2: Déjà, c'est bien.
3: La petite salle du rond-point.
1: Allez, voyons grand, même la grande salle.
2: Chaillot.
1: Même le rond-point, déjà, quand même,
2: c'est quelque chose. Il nous faut effectivement un plateau avec une bonne ouverture.
3: Ouais. La mise en scène nécessite ça, de toute façon. Oui. En dehors du fait qu'on est cinq sur le plateau, c'est vrai que...
2: Faut que ça respire un peu.
1: Ouais. Ben voilà. Ouais. Donc, on a bien parlé du message. C'est à la manufacture des Abbesses jusqu'au 6 mai. Est-ce que vous voulez ajouter quelque chose pour conclure l'émission ?
2: Alors, c'est dimanche, mardi et mercredi.
1: Ah, c'est pas tous les jours ?
2: Pas tous les jours.
3: Dimanche 20h, mardi, mercredi 21h.
1: Ah, en plus, vous changez d'heure. Ben, bravo, ouais. Brigitte.
2: En fait, on s'est immiscé dans un créneau qui restait,
1: c'est ça.
2: Voilà, d'une saison à l'autre.
1: Et c'est pas un peu frustrant pour vous, comédienne, d'arrêter les 4 autres jours ?
3: Si. Non, oui et non. Ça fait du bien aussi de respirer entre deux...
1: Non, mais ça c'est parce que j'allais dire, vous avez un poil dans la main, parce qu'il faut trouver un autre théâtre pour jouer les 4 autres jours.
2: Oui, c'est ça. Pas facile à Paris.
1: Ah, oui, mais ça doit être même très compliqué. Oui. En tout cas, moi, j'étais ravi de parler de ce message donc, d'après André Chédid. J'invite tout le monde à venir vous voir.
3: Ah
1: ben... évidemment. Pas tout le monde, parce que ça serait peut-être trop, mais une bonne partie.
2: On veut bien refuser du public et faire des dates supplémentaires.
1: En tout cas, je les invite à venir vous voir à la manufacture des Abbesses et partout où vous serez, donc en suivant votre actualité, par exemple, sur la page Facebook ou le compte Instagram du message.
2: Le message André Chédid, on nous trouve, on trouve les vidéos YouTube, on trouve tout.
1: Et ben voilà. Merci beaucoup, Réjeanne Kerdafrek.
2: Merci.
1: Moi, j'aurais préféré Kerfradek, je trouvais ça plus simple à prononcer. Kerdafrek, effectivement, ça demande un effort d'élocution. Et Brigitte Bias, dont on ne connaîtra pas son nom de jeune fille.
3: Eh ben, merci beaucoup.
1: À très vite. Et quant à vous, chers auditeurs, je vous dis à la semaine prochaine. Bye bye.
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4: C'est l'histoire d'un troupeau de vaches qui va écouter un concert du Quatuor Lontano. Ou alors, c'est l'histoire d'un compositeur qui a fait une partition pour cloche de vache qui n'a encore jamais été donnée en plein air. À moins que ce ne soit l'histoire d'une expérimentation scientifique dont les contours et le bien fondé restent largement soumis à l'expertise psychologique de l'instructeur. Ce qui est sûr, c'est que dans cette histoire, tout est question de point de vue. Et d'autant plus qu'à partir de l'enregistrement du Quatuor Lontano au cours de la dernière édition en date des Musicales d'Assy, c'est en multipliant beaucoup les perspectives à son sujet que l'atelier de création radiophonique du département art de l'École Normale Supérieure PSL a imaginé, enregistré et monté ce numéro pâturé de Métaclassique.

0: Pauline Claus, ça fait depuis le début du Festival des musicales d'Assis que vous donnez un concert chaque année au Refuge de Doran.
1: Alors non, ça s'est fait, c'est des rencontres progressives. Ouais. En fait, on avait envie de faire des concerts, d'aller toujours chercher un public un petit peu différent, et on nous parlait de pas mal de randonnées, de nature, parce que c'est sûr que voilà, les gens là-bas apprécient, et nous aussi, beaucoup ce genre de cadre. Et puis, la rencontre avec Doran, ça s'est fait petit à petit en cherchant faire des concerts pour les familles aussi, voilà, qui soient accessibles. On a commencé avec des concerts promenades, donc où il y avait un instrumentiste qui faisait donc il marchait avec le public, il les emmenait avec sa flûte, c'était très beau, et puis qui faisait des stations, donc il y avait ses pauses, et puis voilà, petit à petit on s'est dit qu'on pouvait peut-être imaginer une soirée complète, en fait, quelque chose aussi où les gens peuvent prendre à boire, s'installer, voilà, plus se reposer, et on y a associé un guide. Donc du coup, il bénéficie là d'une vraie randonnée avec la découverte de la faune, de la flore, de tous les animaux qu'il y a dans les vallons, et ça termine en concert avec une partie en plein air et une partie à l'intérieur. Voilà.

0: Alors, quand arrivent les cloches des vaches ? Là, on sent qu'il y a deux sortes de publics. Pour en avoir interrogé quelques-uns, il y a ceux qui considèrent que ça renforce leur attention sur la musique parce que la musique se trouve comme amplifiée par la participation des vaches à leur manière. Et puis d'autres que ça perturbe en disant que quand même, ils entendent moins bien la musique.
1: Bah oui, bon, les deux réactions se comprennent très bien, oui. Et la deuxième, bien évidemment. Mais alors j'insiste sur une chose importante, ce sont des concerts gratuits. C'est-à-dire que ces conditions un peu spéciales d'écoute, je peux tout à fait comprendre, en tant que directrice artistique, que ça peut gêner, choquer des gens qui ont réservé pour le concert du soir et qu'ils n'ont pas l'écoute, ils ont pas dont ils rêvent. Ça, je comprends très bien. Mais justement, l'idée, c'est d'ouvrir, c'est de tenter des choses. Et si ça leur convient pas, bah, voilà, ils pourront revenir dans des conditions d'écoute qui sont certainement meilleures. Mais quant à la première réaction, celle où les cloches, alors nous comme musiciens on peut pas trop, en tout cas moi à titre personnel, bah non, parce que c'est vrai qu'il faut, avec tout ce qu'on décrivait comme marge d'adaptation à faire pour réussir à jouer notre quatuor en extérieur, c'est vrai qu'on voilà, on est doucement bercé par les échos lointains des cloches, mais on peut pas se permettre beaucoup plus que ça, on doit rester concentré dans notre partition quand même. Mais je comprends très bien, et il y a un bel exemple quand même qui était assez évident pour tout le monde, public et instrumentiste, c'était tout simplement le quatuor américain qu'on aime beaucoup jouer, en bise, voilà, redonner et redonner, qui est vraiment une œuvre magnifique et qui se prête complètement à ce cadre pastoral, enfin, des alpages. Et il se trouve qu'il est en fa et que les cloches les plus sonores qui nous parvenaient étaient clairement du fa, du la, donc des accords qui composaient l'accord de fa majeur. Et c'était magnifique parce qu'il y avait une vraie résonance. Et ça a frappé beaucoup un public, y compris qui ne savait pas tout ça, que théoriquement les cloches étaient en fa.
0: Et qui trouvait une cohérence harmonique.
1: Mais oui, du coup, il y avait une vraie harmonie. Et c'était un très beau moment.
0: Mais ça, c'était l'an dernier.
1: Et oui.
0: Parce que cette année, au moins la vache en fa n'était pas là.
1: Donc cette année, moins d'harmonie, plus de...
0: Bah, c'est bon. Ce que disait Loïc.
1: Voilà.
0: Ou alors c'est vous qui vous êtes désaccordé.
1: Elle a changé d'alpage.
0: Mais vous n'avez pas changé le quatuor américain. C'est-à-dire, vous, c'est comme un rendez-vous. C'est-à-dire que dans l'hypothèse où les vaches passeraient pas loin du concert, alors vous choisissez Dvorak.
1: Non, ça non. C'est un hasard. C'est un hasard. Ça fait partie d'un répertoire qui se prête bien à ça. Et c'est vrai que souvent, on nous le redemande.
0: Oui.
1: Aussi, hein, tout simplement.
0: Ça reste un tube du quatuor américain.
1: Bah oui, mais ça reste quelque chose que les gens ont envie d'entendre. Et on ne va pas se l'interdire, vraiment. Mais donc, oui, c'était peut-être plus. Comment dire, polyphonique, voire peut-être un peu cacophonique par moment, mais c'est voilà, ce qui est rigolo, c'est le côté imprévu. C'est aussi qu'on ne sait pas ce qui va se passer, et c'est des rencontres.
0: Mais ça veut dire que les vaches aiment le quatuor à cordes ?
1: Bah, manifestement, elles se rapprochent, elles viennent.

0: Dans Méta Classique, nous recevons aujourd'hui le compositeur français Jean-Nicolas Marlax, qui nous avait déjà rendu visite en 2021 et qui se trouve être une figure de proue de la musique contemporaine mondiale telle qu'elle se pense et s'élabore aujourd'hui. Compositeur en résidence à Lasca et au Mirage de Mai l'an dernier, fondateur du célèbre ensemble Les Vocalises, son travail se situe au croisement des enjeux contemporains, interrogeant notamment le statut de l'auctorialité à l'heure de l'intelligence artificielle, et s'affirme résolument comme une voix autre, nouvelle, au sein du paysage musical français. Nous le recevons aujourd'hui pour une pièce créée il y a 10 ans déjà, au Festival des Intempestives, qui sera jouée ce soir à la Philharmonie de Paris, et retransmise en direct à notre antenne. Il s'agit d'Hyper Schubert, composé pour octuor à cordes et cloches. Simple pastiche, voire pur plagiat pour les uns, œuvre imaginative ou révolutionnaire pour les autres, la pièce a remué la critique musicale et nous sommes très heureux de le recevoir aujourd'hui pour en discuter. Jean-Nicolas Marlax, bonjour.
1: Bonjour John Digano.
0: Votre pièce pour octuor Hyper Schubert pose des problèmes à l'écoute qui nous paraissent extrêmement stimulants. Vous suivez un principe de composition radicale, en reprenant note pour note le quatuor numéro 13 en La mineur de Schubert, le célèbre quatuor Rosamund, auquel vous adjoignez un quatuor de percussion composé pour cloche à vache. Mais alors, Jean-Nicolas Marlax, d'où vous est venue cette idée? Faut-il y voir un clin d'œil à d'autres formations instrumentales de l'époque de Schubert? Pensons par exemple au célèbre quatuor de Mendelssohn, où l'idée vient-elle d'ailleurs? De l'aventure et de l'émancipation de la percussion au XXe siècle, par exemple.
1: Je dirais que l'idée de cet octuor provient à l'origine d'une réflexion sur l'intertextualité en musique. La notion de palimpseste, où un texte ancien demeure visible sous un texte nouveau, est essentielle dans mon travail de composition. Alors en littérature, Borges l'a illustré de manière éclatante avec Pierre Ménard, auteur du Quichotte, ce personnage fictif qui réécrit donc à l'identique l'histoire de Don Quichotte. Mais non, chaque mot prend un sens, je dirais, radicalement nouveau parce qu'il est pensé depuis un autre temps ou un autre contexte. Avec Hyper Schubert, ma pièce pour octuor, j'applique cette démarche à la musique. Si Schubert compose son quatuor en 1824, qu'advient-il si, en 2025, nous le rejouons sans en altérer une seule note, mais en le recouvrant d'une espèce de contrepoint anachronique? Vous comprenez bien que la question n'est pas de revisiter Schubert, mais de le faire résonner autrement, de jouer des interférences donc entre cette musique qui m'est chère et ces nouveaux timbres qui ont effectivement, comme vous le dites, fait irruption dans l'orchestre au XXe siècle.
0: Mais justement, à propos de cette question de la revisitation, il me semble que le choix de la musique de Schubert n'est pas anodin. On connaît la relation que vous entretenez avec ce compositeur depuis plusieurs années, notamment dans votre pièce « Les vanités du désert ». Mais au-delà de votre affinité personnelle, qu'avez-vous puisé de particulier du point de vue stylistique chez ce compositeur? En d'autres termes, qu'est-ce qui a motivé dans la musique même une telle réécriture?
1: Je dirais que la musique de Schubert m'est toujours apparue comme une espèce d'architecture suspendue, un édifice sonore éblouissant de pureté qui ne demande qu'à être habité par de nouvelles lumières et puis de nouveaux reflets. Puis je dirais qu'elle met en jeu, au-delà de la pensée formelle, de l'architecture musicale, une écoute véritablement sensible, qui se joue pour ainsi dire à même le son. Si on présente souvent Beethoven comme le grand fécondeur de la musique moderne au XIXe siècle, on oublie aussi les phrases si subtiles de Schubert, les audaces, les myriades harmoniques dont regorge sa musique de chambre en particulier, et ce pour des raisons d'expressivité toute personnelle et non par pure spéculation ou composition abstraite selon moi. Je dirais que tout cela a anticipé des ruptures que les aventures du début du XXe siècle n'ont fait que prolonger. Ces splendeurs harmoniques qui m'ont toujours fasciné dans cette musique, ce sont elles que j'ai voulu mettre en valeur et révéler plus explicitement en décidant d'adjoindre une strate percussive à cette pièce, et donc de faire de ce quatuor un nocturne. J'ai déjà utilisé cette image à propos de cette pièce, mais c'est comme si les parties de cloche ramenées à la surface projetaient en plein écran ce que le quatuor à cordes ne faisait que suggérer en profondeur. Mais au-delà de la citation et de la question des couleurs harmoniques qui me fascinent et qui me passionnent, c'est, je dirais, le choc des matières que j'ai voulu aussi explorer dans cette pièce. Le quatuor à cordes repose sur un système harmonique basé sur des hauteurs tempérées, accordées selon le cycle des quintes, et les cloches à vache, elles, comme vous le savez, produisent des sons inharmoniques, impossibles à intégrer dans le système tonal classique. Leur présence fissure donc l'espace sonore et ouvre d'autres mondes.
0: Mais justement, Jean-Nicolas Marlax, pouvez-vous nous expliquer comment vous avez conçu cette partie de percussion ?
1: Alors, je vais essayer d'écrire le processus de travail sans rentrer trop dans les détails, hein, mais j'ai d'abord entrepris une classification spectrale des cloches. Donc chaque cloche a un spectre unique avec des partiels qui ne suivent pas la série harmonique classique. J'ai ainsi établi une sorte de cartographie sonore de ces résonances et puis imaginé un monde à la fois mélodique et rythmique, un monde modal inspiré directement des modes à transposition limitée de Messiaen, mais que j'ai retravaillé, retouché pour qu'il devienne méconnaissable. Donc sans rentrer dans les détails, encore une fois, ce mode, disons, fracturé ne repose plus sur une échelle fixe, mais sur une série d'agrégats fluctuants, de parasitages, puisque chaque cloche possède une fondamentale perceptive, mais aussi une série de fréquences parasites qui interagissent avec les autres. Je dirais donc, pour résumer ça en un mot, que j'ai construit un réseau de proportions rythmiques dérivé du Fibonacci, où les superpositions de frappes génèrent des battements acoustiques qui viennent se loger dans les creux de l'écriture schubertienne.
0: Bon, alors si je comprends bien, ce serait une écriture qui, en somme, dérègle Schubert sans y toucher véritablement. Une écriture de la diffraction.
1: Exactement, c'est exactement ça. Je dirais que c'est un principe avant tout d'anamorphose musicale. Si vous écoutez le quatuor seul, il est intact. Mais avec les percussions, il se dilate, il se trouble, il vacille dans un jeu de reflets qui ne pouvait pas exister en 1824. Non seulement en raison de l'état du langage musical de l'époque, mais aussi du point de vue de l'écoute, qui n'est plus la même du tout. Entendre des cloches de vache dans un auditorium classique, je dirais que le XXe siècle musical nous y a en quelque sorte habitués, avec des œuvres qui ont été des jalons importants de cette histoire. Alors là, je pense à Varèse, à Xenakis, mais aussi à des interprètes qui ont œuvré à l'histoire de la percussion contemporaine dans les dernières décennies, comme par exemple les percussions de Strasbourg, qui font un travail merveilleux depuis les années 60-70. Donc j'imagine qu'un auditeur, et je dois dire que c'est assez amusant de ce point de vue-là, un auditeur de 1824 qui entendrait ma pièce dans un salon de musique de chambre croirait probablement à l'irruption d'un troupeau de vaches dans la salle de concert, au moment de l'irruption des cloches dans la composition qui intervient pas tout de suite, justement. Donc ce caractère référentiel des cloches à vaches a largement diminué au cours du XXe siècle, et c'est sûr qu'il ne viendrait pas à l'idée d'un de nos auditeurs de ce soir d'imaginer que le quatuor à cordes partage la scène avec 4 salaires ou 4 limousines. Mais malgré tout, j'aime l'idée qu'au-delà de ma recherche de timbre, de la recherche harmonique, la dramaturgie musicale garde en quelque sorte la trace de cette référentialité quelque peu pastorale, ne serait-ce que lointainement.
0: Je vois. Mais quand même, monsieur Marlax, à vous entendre, on a l'impression que vous passez quelque peu sous silence les récentes discussions, pour ne pas dire l'esprit de discorde qui règne parfois autour de votre pièce lorsqu'elle se joue. D'aucuns affirment que vous vous appropriez le travail semi-aléatoire des vaches, pour ainsi dire, que vous...
1: Excusez-moi, je comprends pas trop où vous voulez en venir. Enfin, comment osez-vous... Je viens d'élucider, il me semble, mon travail de composition. Enfin, c'est du travail, monsieur.
0: Oui, bien sûr. Il se dit parfois que vous n'avez pas réellement écrit cette pièce, mais plutôt signé cette rencontre improbable entre la pièce de Schubert, le son des cloches, le bruit de l'herbe.
1: Je sais pas quoi répondre, en fait, à ce que vous me dites, John Digano. C'est-à-dire que la partition a été éditée. Je comprends pas où vous voulez en venir.
0: À nos auditeurs et nos auditrices le choix de se faire un avis, la possibilité de se faire un avis, nous allons interrompre cette interview et passer tout de suite un ensemble de documents importants que les gens ont besoin de connaître, à savoir une partie de cette pièce, de la discorde, et puis un ensemble de preuves à charge, peut-être, qui élucide le mystère de sa composition.
1: Si je peux me permettre juste de réagir, je me désolidarise de tout ce qui est à venir.

0: Et alors ce grand boom, vous l'expliquez comment ?
1: Mes ondes, c'était pour les vases, c'était censé être doux. L'explosion, c'est autre chose, ce n'est pas moi.
2: Donc, si on récapitule, votre expérience visait la réduction du méthane, c'est bien ça ? La réduction du méthane dans l'intestin des vaches ?
1: La réduction du méthane dans l'atmosphère. L'idée, c'était de les faire garder à l'intérieur de l'intestin des vaches. Parce que plus il y en a à l'intérieur de l'intestin des vaches, moins il y en a dans l'atmosphère. Et moins il y a de gaz dans l'atmosphère, meilleure est la planète. L'idée, c'était que la musique les attire et les contrôle. Les ondes sont spéciales, des ondes psychoacoustiques pour diriger leurs pensées et diriger ce qu'elles doivent faire.
0: Attendez, donc jouer du Schubert, c'était juste pour attirer les vaches ?
1: Oui, bien sûr, vous n'aimez pas ? La musique, elle est belle, elle est prenante. Elle doit casser les sons secrets, dans des infrabasses, très subtiles, très subtiles.
2: D'accord. Et vous aviez un appareil pour mesurer le méthane, ou ça se passait comment, votre expérience, concrètement ?
1: J'avais deux appareils pour mesurer le méthane. Tout d'abord, j'avais des brins d'herbe à disposition, et également, je disposais de cet appareil conçu par mes soins, le méthano-harmonisateur quantique. Une merveille de technologie. Mais maintenant, comme vous le voyez, je l'avais calibré pour qu'il puisse supporter des pressions, disons, plus faibles. Et il n'a pas supporté l'explosion et aujourd'hui, il est cassé. Je vais devoir le reconstruire.
0: Attendez, donc vous êtes en train de nous dire que vous aviez utilisé cet appareil qui envoie des ondes pendant la musique pour qu'elle pète moins ?
1: C'est dit d'une manière très vulgaire pour vulgariser, mais la vulgarisation est faite.
2: Et dans tout ça, l'explosion, vous êtes en train de nous dire que vous n'avez aucune idée de comment ça s'est passé ?
1: Non, moi je ne suis pas là pour faire exploser des choses. Vous savez ce que crée la combustion du méthane ? Une combustion spontanée de méthane comme ça, ça donne du CO2, beaucoup de CO2, des milliers de milliards de molécules de CO2, paf, dans l'atmosphère. Et ça rime avec effet de serre, ça rime avec cancer, et ça rime avec quelque chose que je n'ai pas envie de faire. Donc non, je ne sais pas d'où vient cette explosion, et c'est terrible, ça a un impact sur le climat complètement désastreux. Je veux comprendre, je veux vous aider.
0: Ben on l'espère bien, bon bah ça va être à nous de faire l'enquête.
2: Super. Bon bah je pense qu'on va rien pouvoir tirer d'Alain, il m'a l'air bien perché le type.
0: Ouais c'est chaud là.
2: J'ai commencé à faire des recherches sur internet hier soir avant de dormir et j'ai trouvé un truc de fou. Il y a eu au festival d'Assy un type qui a enregistré un épisode d'un podcast qui s'appelle Méta Classique et ça se passe au même endroit, au même moment et on entend les vaches et un petit peu tout ce qui s'est passé autour.
0: Waouh mais c'est incroyable. Et t'as réussi à trouver qui c'était du coup ?
2: Bah pas encore mais on peut commencer par écouter ça en tout cas. Je pense que c'est une bonne idée pour lancer l'enquête.
3: Même les des cloches de vache.
4: Ouais, elles sont bien là.
3: Bon cool.
5: Ça va donner quoi les vaches là ? Moi j'adorais parce que je trouvais tout si mal, c'est bien. Moi j'aime bien l'idée de sortir les musiciens.
6: Je me suis dit, tant pis, j'ai annoncé les vaches.
5: Parce que la musique c'est faite que pour les humains.
6: Il a dit, il allait faire la tournée un peu plus tard.
7: Ah oui, c'est ça.
8: Sinon elle serait venue plus tôt, tu penses ?
9: Il y en avait qui s'étaient un peu arrêtés à regarder quelques instants.
10: Mais avec l'air suspicieuse ou non ?
9: Non, non, elles avaient l'air plutôt conciliantes.
10: Non, j'ai pas l'impression.
9: Alors, c'est pas tous les jours qu'on joue pour des vaches, quand même.
10: Ça dédramatise les fausses notes, quand même.
11: Quelles fausses notes ?
10: S'il y en avait, elles seraient moins graves.
9: Ah non, c'est un public exigeant, hein. Vaches de montagne.
12: Vaches de haute montagne.
9: De haute montagne, qui plus est, c'est vrai.
13: Moi, ce que j'ai trouvé génial, c'est que durant le Schubert, donc le troupeau est arrivé, et donc les cloches ont pris de plus en plus d'ampleur au sein de l'œuvre. Et il y avait un côté... Moi j'ai pensé au gamelan, en fait, tout de suite ça m'a fait penser à ça et à Debussy. Alors il y a un anachronisme total, mais finalement dans Ravel c'était pas si anachronique que ça. Et en fait j'ai adoré cette espèce de... deux pièces de puzzle qui sont pas allées ensemble, enfin qui ne sont pas censées en fait aller ensemble et qui étaient voilà qui étaient là en fait, c'était un fait et ça fait partie de ces moments uniques en fait qu'on pourrait pas fabriquer. J'ai joué un peu plus fort pour être sûr que tout passe en fait.
10: Ah pour couvrir les cloches donc en quelque sorte, enfin au moins pour les partenaires.
13: Un peu oui quand même. Oui parce qu'il y a un moment elles avaient pris pas mal d'ampleur et voilà.
14: Pourquoi le plateau ici ?
10: Il y a un moment particulier, c'est quand les cigales s'arrêtent tout net de chanter. Et là, ça crée un silence auquel on n'est plus habitué.
9: En fait, les musiciens sont partis à un tempo et petit à petit se sont synchronisés avec le tempo des cigales.
4: Je regarderai quand il ouvrit le sixième sceau et il y eut un grand tremblement de terre. Le soleil devint noir comme un sac de crin, la lune entière devint comme du sang, et les étoiles du ciel tombèrent sur la terre, comme les figues vertes d'un figuier secouées par un vent violent. Le premier sonna de la trompette, et il y eut de la grêle et du feu mêlés de sang, qui furent jetés sur la terre. Le tiers de la terre fut brûlé, le tiers des arbres fut brûlé.

0: Waouh, quelle journée! Comment résumer tout ce qui s'est passé? C'est surtout l'enregistrement du prêtre qui était vraiment très troublant. On pourrait se dire qu'il l'a vraiment trafiqué, que c'est lui qui l'a monté de toutes pièces, mais c'est quand même incroyable de se dire qu'un même événement puisse être perçu de manière aussi différente. Et puis, je sais pas ce qui a pu donner lieu à une telle perception de sa part. Est-ce que ça vient de, je sais pas, son éducation? Il doit être très conditionné par son environnement culturel ou idéologique. En tout cas, c'est un côté très flippant. Mais c'est vraiment passionnant, c'est incroyable. On aurait peut-être dû lui faire un test de drogue. Parce que là, c'est. Je ne sais même pas quoi dire. Ça ouvre des nouvelles perspectives sur les études de la perception et sur les hallucinations auditives. Et c'est vrai qu'on dit que le cerveau ne reçoit pas et qu'au contraire, il prédit en confrontant ses prédictions avec la réalité. Et là, ça en serait un super exemple. Mais voilà, je pense que ce truc-là, c'est. Faudrait vite que j'en parle aux collègues, c'est. Ça peut, enfin, ça ouvre plein de pistes. On peut faire des ponts entre la sociologie, justement de l'Église, etc., et puis les sciences cognitives. Incroyable.
1: Bon, on y va. Il s'appelle comment tu disais?
2: Bernard Baléba. Ça s'écrit Balébaz, mais en Savoie. Tu dis pas Servoz.
1: Comment?
2: Tu dis pas Chamonix. Tu dis Chamonix. Tu dis Baléba.
3: Voilà, mais je vais vous laisser avec lui. Donc Bernard Baléba.
1: D'accord. Bonjour.
3: Lui, c'est un homme de radio.
1: Effectivement, là, apparemment, vos vaches sont venues écouter le concert.
4: Oui, bah disons qu'à la sortie de la traite, elles vont dans le parc près de la chapelle, donc elles ont écouté le concert.
1: Parce que l'an dernier déjà, ouais.
4: Oui, l'an dernier déjà, bah, par obligation, elles écoutaient le concert, quoi.
1: Et l'altiste a repéré qu'elles étaient en fa l'an dernier, et là, apparemment, cette année, elles n'étaient plus tout à fait en fa. Vous avez changé leurs cloches?
4: Ben, c'est pas vraiment changer les cloches, ça dépend le nombre de bestioles qu'on a au troupeau, voilà. Parce que j'ai un certain nombre de cloches d'une certaine catégorie.
1: Oui.
4: Et s'il y a plus de vaches, ben, y a d'autres cloches d'une autre catégorie qui sont parmi, quoi.
1: D'accord.
4: S'il y avait un petit peu moins de vaches, je serais certainement toujours en fa à midi.
1: Mais le fait qu'elles s'approchent quand il y a de la musique, vous pensez que c'est parce qu'elles sont donc sensibles à la musique ou...
4: Non, pas spécialement. C'est parce qu'elles passent obligatoirement là vers la chapelle. Elles vont boire en sortant de la traite.
1: Ouais.
4: Elles vont boire, elles passent à côté, c'est tout. Après, la musique, ma foi, on dit toujours que la musique, ça décontracte les animaux, oui.
1: Ouais.
4: Mais c'est pas parce qu'il y a la musique qu'elles vont là-bas. C'est parce que c'est nous qu'on les dirige là-bas pour les diriger vers le bassin pour boire après la traite. Puis les cloches, elles sont pas là rien que pour faire du folklore. Elles sont là aussi pour retrouver les bêtes dans le brouillard.
1: Mais c'est-à-dire qu'il y a combien, vous avez combien de vaches?
4: Une quarantaine. Mais je dis bien, elles sont passées là-bas, c'est pas parce qu'il y a eu de la musique, c'est parce qu'on les dirige là-bas dans le parc,
1: ouais,
4: vers l'abreuvoir. L'abreuvoir,
1: ouais,
4: est à côté de là où vous avez fait le concert. Donc les vaches, elles vont à leur abreuvoir, elles vont pas,
1: ouais,
4: vers la musique, elles vont vers l'abreuvoir.
1: Ouais.
4: Voilà.
1: Mais il y a eu d'autres fonctions que le repérage?
4: Ben oui, il y a eu d'autres fonctions. Il y a aussi un petit peu des vibrations pour un peu repousser les reptiles.
1: Ah oui?
4: Les vipères, oui. Mais c'est surtout le repérage.
1: Très bien.
4: Voilà.
1: Bah, merci beaucoup.
4: Pas de quoi.
1: Bon travail. Et puis bah, je pense que Daniel vous tiendra au courant de l'émission.
5: D'accord.
1: Merci. Bonne,
5: pas de quoi.
1: Bonne continuation.
5: Merci.
1: Bonne continuation. Merci.
6: C'est quand même toute une histoire en Mauricie. Des vaches qui se sont échappées de leur enclos l'été dernier. Amélie Desmarais, bonsoir. Vous êtes à Saint-Sévère, en Mauricie. Vous avez piqué notre curiosité. Le troupeau, on parle d'un certain nombre de vaches quand même, est dans la nature depuis des mois. Et c'est des cow-boys de Saint-Tite qui sont venus à la rescousse.
7: Oui, une histoire digne d'un scénario de film. On parle d'une vingtaine de vaches qui vivent dans le boisé juste derrière moi depuis le mois de mai. Parce qu'à ce moment-là, il y a eu des vents violents qui ont endommagé leur enclos. Elles ont pris la poudre d'escampette. Et donc, à un certain moment, les vaches se retrouvaient dans la voie publique. À un certain moment, on a suggéré à la municipalité d'abattre les bêtes, mais pas question d'aller dans cette direction. Alors, on a décidé de faire appel au Festival Western de Saint-Tite et à ses cow-boys. Donc, 8 cow-boys qui sont venus sur place, qui ont tenté de récupérer les bêtes pendant une journée complète, mais qui n'ont pas réussi à la toute dernière minute. Les bêtes se sont enfuies. On peut écouter le chef de cette équipe de cow-boys.
8: On est descendu une gang de chums là, avec les chevaux puis les remorques. Puis on a réussi à regrouper le troupeau de vaches. C'était environ une vingtaine de vaches. Par contre, le maïs n'avait pas été battu encore, puis ils sont arrivés dans un grand champ de maïs qui devait avoir 3 km de long par 1,5 km de large. Puis on les a réchappés.
6: Ils ont reperdu, les cow-boys. Ils ont reperdu dans le champ parce que c'était trop grand. Nous, on a des chevreuils, vous avez des vaches, c'est extraordinaire.

0: Juste après les fêtes, les vaches de Pierre Lapointe sont finalement rentrées au bercail à la suite d'une longue et coûteuse opération menée par le MAPAC, qui n'a d'ailleurs pas encore été chiffrée. La ferme de Pierre Lapointe a un volumineux dossier au MAPAC. L'amende la plus salée, 3 750 $ pour avoir enfreint en 2016 la loi sur le bien-être animal, n'a toujours pas été payée. L'inspecteur qui s'était alors rendu sur les lieux déplore que plusieurs vaches et veaux sont gardés dans des conditions insalubres. Il indique que plusieurs vaches ont les ongles longs et que des bovins présentent des signes de maigreur. Il note la présence de moisissures dans les mangeoires des veaux et d'oiseaux morts dans l'abreuvoir extérieur. Le MAPAC a refusé de nous transmettre les dossiers les plus récents, dont ceux concernant la cavale, parce qu'il est possible que des démarches en justice soient entreprises.
1: Wow, cette histoire de vache au Québec m'a vraiment, vraiment beaucoup touché aujourd'hui. Le fait de se dire que comme ça, sur la voie publique, dans l'espace public, il y ait comme ça un troupeau qui débarque et qu'il y ait une véritable cohabitation, en réalité interespèce, qui se développe, parce qu'avec ces vaches qui sont en liberté, qui elles-mêmes font preuve d'une intelligence assez folle, parce qu'elles ont d'abord réussi à s'enfuir, puis ensuite elles trouvent toutes les stratégies pour vivre en collectivité, pour trouver de l'eau, pour échapper à leurs poursuivants les plus expérimentés, qui sont carrément des cow-boys. Et ensuite, elles arrivent même à leur échapper en choisissant typiquement le champ qui sera assez large pour les semer. C'est vraiment incroyable. Et vraiment, c'est se dire aussi que les habitants dans cet espace public ont choisi de ne pas les abattre, de chercher à les attraper de manière pacifiste. Je trouve que c'est quelque chose d'extrêmement optimiste. Et justement, sur ces relations entre homme et animal, surtout dans ces conditions qui sont, comme on l'a vu, assez troubles, c'est-à-dire de savoir en fait pourquoi elles se sont enfuies. Parce que évidemment, leur éleveur avait pas forcément l'air d'être le plus sympa. Et donc ça pose beaucoup de questions sur le bien-être animal et justement sur l'intelligence de ces animaux qui sont capables de vraiment concevoir leurs conditions et de réagir, en fait. Et ça, voilà, tout ça dans le fait qu'il y ait eu des réactions très différentes, que tout cet espace comme ça soit vraiment un espace complètement de l'imprévu, de la cohabitation, des interactions interespèces, c'est fou, quoi. Le fait qu'on n'en vienne pas à utiliser la carabine et que tout le monde se soit démené pour faire ça dans un monde où aujourd'hui l'éthique animale est quand même pas au premier plan.
2: Alors... Allô ?
3: Oui, allô ?
2: Oui, allô, David ?
3: Oui.
2: Oui, c'est Bob Patrak.
3: Oui.
2: Je suis écologue de formation et en fait, je suis avec mon collègue Greg là et on vous appelle parce que en fait, on a vu que vous aviez fait un épisode métaclassique sur un sujet en fait qui nous intéresse énormément.
3: C'était lequel ?
4: Bonjour, c'est Greg.
3: Bonjour.
4: C'était celui juste avant les JO au festival d'Annecy, vous vous souvenez
3: Ah non, au musical d'Assy, ah oui, je vois, oui, c'était avec le Quatuor Lontano, oui.
4: Exactement. Eh bien, vous vous souvenez certainement qu'il y a eu plein de choses qui sont passées, les vaches qui sont arrivées, une des vaches...
3: Ah oui, c'était le concert au refuge, oui, c'est ça, ouais.
4: Exactement, et on aimerait bien un petit peu élucider cette histoire, donc on a écouté votre épisode et on a quelques questions à vous poser.
3: D'accord.
2: Et je sais que ça peut paraître un peu bizarre, et du coup, on veut vous assurer qu'on est vraiment des personnes compétentes. Donc Bob Patrak, je rappelle, écologue de formation, spécialiste dans l'investigation de terrain, et j'ai un DUT en psychologie animale et un autre sur la sexualité des pierres. Et moi, je me suis spécialisé dans la compréhension des TOC des animaux. Donc, j'ai travaillé sur les singes psychotiques, les tortues boulimiques. Et ma thèse, du coup, s'intitule « Articulation physique et psychologique, le craquage compulsif des doigts chez les lémuriens nains ». Et donc, vous pouvez la trouver sur Reddit gratuitement. Vous pouvez la trouver donc sur Reddit gratuitement parce que je suis très engagé dans l'open science, donc elle est disponible sans aucun souci.
3: Donc vous, ce qui vous intéresse, c'est quand même beaucoup plus les vaches que le concert et la musique de Schubert, en fait.
2: Alors nous, on est formés pour être très pluridisciplinaires, donc il n'y a aucun souci, on peut traiter, voilà, on est des personnes de terrain, donc on s'adapte.
3: Ok.
4: Et ça fait un petit peu bizarre de se présenter comme ça, mais je pense que c'est important d'affirmer notre crédibilité avant la discussion qui va suivre. Donc moi-même, je suis socio-éthologue au labo du CNRS de Paris, expert en psychologie scientifique, donc j'ai vu pas mal de spécimens. J'ai aussi fait un BTS en soudure de lunettes de soleil pour bétail fortement exposé aux UV. Et finalement, j'ai fait ma thèse il n'y a pas longtemps sur l'influence de la qualité du sang sur les orgies de moustiques. Donc c'est des sujets qui me tiennent à cœur.
3: Passionnant.
2: Donc on espère que ça vous aura convaincu et que...
3: Bah, j'ai très envie de lire vos travaux, du coup, ouais, c'est certain.
4: Et donc tout ça pour vous dire, est-ce que vous avez remarqué, par exemple, dans les témoignages des spectateurs ou des musiciens ou de l'éleveur quand vous étiez sur place, des choses un petit peu particulières qui pourraient permettre d'éclaircir la situation qui ne sont pas dans l'épisode?
3: Ce que j'ai senti, c'est que les spectateurs étaient un peu opposés, parce qu'il y avait ceux qui trouvaient ça très sympathique que les vaches accompagnent le concert, et puis d'autres qui auraient plutôt préféré avoir la musique non polluée par les bruits de cloche. Et puis ce qui m'a surpris, c'est quand même que les musiciens n'aient pas du tout croisé l'hypothèse de l'éleveur, c'est-à-dire que l'éleveur pensait que les vaches étaient là parce que le concert se trouvait plus ou moins sur la route de l'abreuvoir, quoi, tandis que les musiciens pensaient vraiment que c'était pour la musique que les vaches étaient venues. Donc finalement, j'ai pas de conclusion définitive sur ce qui s'est réellement passé ou sur les motivations des vaches à être venues, ou même sur leur sensibilité à la musique finalement, qui n'est pas complètement avérée.
2: D'accord, c'est vraiment très très intéressant, parce que nous aussi il y avait une certaine perplexité par rapport à ce sujet. Donc est-ce que vous accepteriez du coup de nous aider dans cette enquête que nous décidons de mener, du coup, nous,
3: Si vous voulez, oui, de quoi vous auriez besoin?
4: Ça impliquerait peut-être de retourner sur place.
3: D'accord.
4: Parce que bon, on n'a pas spécialement envie d'y revenir, mais on n'a pas spécialement d'autre choix que de revenir vers Alain, le scientifique qui nous a guidés au départ, parce qu'il nous a dit qu'il avait éventuellement un appareil pour traduire le langage des bêtes, des herbes et de tout ce qui vit. Donc peut-être que vous pourriez retourner sur place pour mener d'autres entretiens, mais pas auprès d'humains cette fois-ci.
3: D'accord.
4: Monsieur Alain, c'est à nouveau nous. On a fait le tour des interviews sur place. Et je dois dire qu'on est un peu déçus. On revient vers vous.
5: Comment ça vous êtes déçus? Déjà, pourquoi vous êtes allé sur place? Je comprends pas.
6: Parce que c'était quand même un peu bizarre votre histoire, et du coup on est allé chercher par nous-mêmes. Enfin, on est quand même formés pour ça, on est un peu des experts, donc... Bon, j'avoue, on est revenu bredouille, du coup.
4: Et du coup, on est intéressé par votre proposition. Enfin, j'ai du mal à le dire, mais pour traduire ce que disent les brins d'herbe et les autres choses, quoi.
5: Du coup, ce serait innocenté à la fin, c'est bien ça l'idée?
4: C'est pas sûr, mais peut-être.
5: Comment ça, c'est pas sûr? Je n'ai rien fait, j'ai besoin d'être innocent.
6: Mais justement, plus vous allez nous aider, plus on va pouvoir le montrer.

0: Super, enfin de retour dans mon laboratoire. Désirez-vous un peu d'herbe? C'est bouquet Godard, j'aime beaucoup.
1: Oula, attention, nous on est professionnels, alors montrez-nous ce que vous avez à nous montrer et puis rien de plus.
0: Des professionnels, j'ai lu votre thèse, oui, effectivement. Je peux vous montrer les enregistrements que j'ai déjà eu sur place, que je n'ai pas eu le temps de contempler parce que je me suis fait interpeller avant, je ne sais pas pourquoi. Sur place, j'avais déjà pu enregistrer des brins d'herbe, donc je peux vous laisser entendre ce qu'ils ont à dire.
2: Ouais, faisons ça.
0: Bien, tenez, je lance.
3: Mouillé là, je sais pas ce qui se passe, je suis mouillé. La rosée du matin est toujours sur moi, je suis toujours mouillé là. Ça sent la vache. J'espère que j'ai... Ça sent la vache. J'espère que j'ai pas encore me faire marcher dessus. Hein.
4: Mais aïe!
3: Ah, ça
4: marche dessus là.
3: J'ai l'impression que ça se rapproche là. Je suis mouillé.
4: Mais
3: aïe! Je suis toujours mouillé.
4: Mais c'est pas possible.
2: Bah, je suis pas sûr que ça nous apprenne grand chose. Enfin, ils sont mouillés là et. Enfin, c'est des brins d'herbe.
0: D'accord, alors attendez, je fouille un peu dans mes autres fichiers. Je crois que j'avais eu le temps de poser deux ou trois électrodes sur certaines vases. Alors attendez que je vous retrouve ça dans ma base de données. C'est bon, j'en ai une, tenez.

0: Waouh. C'est fascinant. Et là, vous me dites que c'est vraiment une retranscription de ce qu'elles entendaient.
1: Retranscription. Mon algorithme ne fait que décoder ce que les vases pensent et entendent.
0: Donc c'est vraiment, il y a pas du tout de votre mysticisme personnel, de c'est vraiment scientifique là.
1: Est-ce que vous m'avez vu trafiquer les données pendant les 10 minutes pendant lesquelles vous étiez dans mon laboratoire?
0: Vous auriez pu l'avoir fait avant.
1: Non, avant je me suis fait arrêter par vos supérieurs. Il faut réfléchir un peu à votre enquête.
2: Bon. Bah écoutez, je sais pas où ça peut nous mener, mais on est intéressé par votre machin, ouais, on aurait 2-3 entretiens à mener avec peut-être d'autres insectes ou quoi.
1: Eh bien, si ça peut m'innocenter, je vous laisse le perceptron Psionique 4000, il est à votre disposition tant que vous me le ramenez.
2: Ben merci.

0: Alors ça marche comment son truc? T'entends quelque chose toi?
1: C'est vraiment juste... Enfin, il nous a aucun sens.
2: Il nous a dit qu'il fallait appuyer sur le bouton rouge là.
1: Attends, on essaie de rapprocher un peu. Peut-être qu'il faut pointer dans une direction très spécifique. Je sais pas. Tu sais où est la bouche toi, des bandeurs?
0: Enfin, j'entends un petit truc, mais... C'est peut-être le vent.
1: Franchement, c'est pas concluant du tout, hein.
2: Putain, et en vrai, on aurait jamais dû lui faire confiance.
1: C'est du bullshit depuis le début.
2: C'était sûr.
3: Bonjour, on peut vous aider? On est un duo de traducteurs itinérants. Là, je suis avec mon collègue.
0: Mais non.
4: Bonjour, Julien Auriol.
0: Bah, vous tombez extrêmement bien, on est un peu embêtés là, on aimerait bien comprendre ce que nous dit l'herbe en fait, parce que on est un peu à court de témoins dans notre affaire. Est-ce que bah, vous sauriez nous dire ce qu'elle raconte?
3: Attendez, laissez-nous écouter. Je crois qu'elle se plaigne, hein.
4: Non, moi je suis désolé, je comprends pas, je suis entomologue, je travaille seulement avec les criquets, mais je me dis, enfin... Là, je me suis un peu baladé.
3: Non, elles ont l'air vraiment pas contentes, là. Je pense qu'elles sont en train de se faire écraser et qu'elles se plaignent de se faire écraser, là. C'est ce que j'entends.
2: Wow. Mais pas par nous?
3: Bah oui, je crois.
2: Ah, ok. Peut-être on s'en va, alors.
3: Ouais, je pense qu'il faut faire ça, ouais. Parce que là, elles sont en train de dire on va mourir.
2: Ok.
3: Cassez-vous,
2: on s'en va. Mais
1: vous êtes ok pour nous aider?
2: Mais c'est un entomologue, non? Ouais. On va peut-être trouver des insectes?
4: Peut-être. Je veux bien. C'est bon.
5: Mesdames les vaches, nous avons le plaisir de vous recevoir ici dans le studio. Alors, ma première question est une question peut-être un peu banale. Que diriez-vous de la qualité de l'herbe ici? Vous plaît-elle, l'herbe d'ici?
6: Ma la verità è che questa erba è acida.
3: Oui, elle est délicieuse.
7: Si guardando che altro può fare.
3: J'adore.
7: Mais quand une herbe aérea.
3: Extrêmement bon. Ça fait voler. Ça fait voler. Ça fait planer. Ça fait des très belles choses. On s'y plaît. Quand on fume, pardon, quand on mange de l'herbe. Quand on mange de l'herbe, c'est d'une très grande qualité. D'ailleurs, j'aimerais faire la promotion du producteur. Le magasin d'herbes et de plantes Godard. Je l'adore. J'aime beaucoup la production et la grande quantité d'herbes produites. C'est avec enthousiasme et grand enthousiasme enthousiasmé par l'enthousiasmant que j'enthousiasme cette herbe si enthousiasmante. Donc merci mille fois. Merci mille fois à Godard.
5: Très bien, merci pour cette belle réponse d'une pertinence remarquable et qui sera appréciée par nos auditeurs. Je rappelle que cette herbe est disponible dans tous les magasins Godard. Cependant, j'aimerais vous poser une question plus sérieuse et qui concerne un événement grave qui a eu lieu il y a peu de temps. L'explosion. Tout le monde a ce mot sur les lèvres, tout le monde en parle, tout le monde, et tout le monde veut savoir ce qu'il s'est passé. Alors, que s'est-il passé? Pourquoi l'une d'entre vous a-t-elle explosé? Certains disent que vous avez fait cela pour tromper les expérimentateurs. Est-ce vrai?
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3: Oui, c'est vrai.
5: Merci pour cette réponse si concise. Et je passe la rubrique suivante.

0: Madame Criquet, aujourd'hui, est avec nous pour discuter d'une polémique qui est au centre des polémiques de notre région. Cette polémique touche au fait que Madame La Cigale n'a pas eu accès au concert si central de notre région et a eu la volonté d'exprimer en tout cas les résistances, les demandes, les requêtes de la part de la communauté des criquets aujourd'hui.
1: Merci beaucoup, monsieur le journaliste, pour cette intervention. Effectivement, nous avons essayé de faire partie de ce concert, de s'intégrer un peu à la région du fait du réchauffement climatique. Effectivement, nous sommes des criquets occitans qui cherchons à donc remonter un peu vers les alpages et étant des grands musiciens. Nous sommes dit que, eh bien, un concert dans un alpage était sans doute dédié à nous. Et on se voit donc, à ce moment-là, la porte fermée, ne pouvant donc écouter ce morceau de musique.
0: Je passe la parole à Madame Lavache. Que direz-vous de ce que dit Madame Criquet, qui nous rejoint aujourd'hui pour se plaindre?
2: Oui, alors bonjour. En tant que délégué syndical du syndicat de regroupement des vaches à lait de la région d'Occitanie, je crois que cette polémique n'a aucun sens. Déjà, cette réunion était une réunion syndicale entre toutes les vaches syndiquées de la région. Qu'est-ce que des criquets avaient à faire pour ce concert? Ensuite, il en va de fait que les criquets n'ont pas les mêmes capacités auditives que nous, ne savent pas apprécier la musique classique. Donc, les criquets ont beaucoup d'avantages dans cette société, vivent très très bien. Il me semble normal que nous puissions aussi jouir, entre nous, entre vaches, de certains privilèges.
1: Eh bien, tout simplement, je me permets de vous poser une question assez simple. Arrivez-vous à citer les avantages que les criquets ont? Notamment...
0: Je rappelle juste les règles du débat. On laisse parler d'abord les cigales, puis les vaches. Et puis ensuite, les vaches auront le droit de répondre.
1: Les criquets, je vous prie. Ainsi, vous comprenez très

0: au syndicat syndiqué des vaches, s'il vous plaît. Avez-vous quelques réponses, quelques remarques ?
1: Le silence de mon confrère semble éloquent et je tiens à rappeler que depuis quelques années, le territoire des criquets a amplement grandi sur le nôtre, que les criquets chantent toute la journée et nous ennuient. Donc, je propose que cette discussion se termine ici et que les criquets rentrent chez eux, vaquer à leurs occupations.
0: Les criquets, les cigales, les criquets, avez-vous une dernière chose à dire ?
2: Effectivement.
0: Très bien, merci.
3: Ah là là, ces criquets. Encore un bel exemple de cette intelligence animale. Et encore, il faudrait peut-être même pas dire ça, parce que c'est, comme en disant intelligence, on projette beaucoup de nos anthropomorphismes. Mais là, on voit qu'il y a des véritables rapports de pouvoir, qu'il y a une spécificité vraiment des interactions des animaux avec leur milieu, avec leurs appétences spécifiques. Et c'est extrêmement intéressant. On voit qu'il y a donc des conflits, mais que finalement, grâce à ces pratiques comme ça de traduction, qui sont d'ailleurs incroyables, parce que

0: Ça, c'est vraiment quelque chose d'hyper prometteur. Ça veut dire que peut-être que dans l'avenir, en ayant recours plus à la formation, je ne sais pas comment ça pourrait se faire, mais de prendre comme ça des traducteurs qui pourraient permettre de mettre en relation différentes espèces, et bien on pourrait arriver à des écosystèmes peut-être encore plus en relation, encore plus dans la compréhension, et on pourrait même plus parler des lois de la nature comme des choses extrêmement violentes, qui sont incapables comme ça de prendre en compte les besoins de chacun. Et non, on pourrait y avoir une véritable harmonie entre les espèces. Et je trouve ça tout bonnement passionnant.
1: Cher Gérard, je renonce. Vraiment, c'est un beau métier que celui auquel tu m'as formé.
2: Je renonce.
1: Mais j'ai
2: Beau
1: 27 ans
2: métier
1: et
2: que
1: j'en ai
2: celui
1: déjà
2: auquel
1: trop
2: tu
1: vu.
2: m'as
1: Enfin,
2: formé.
1: surtout
2: J'ai
1: trop
2: 27
1: entendu.
2: ans et j'en ai déjà trop
1: Non,
2: vu.
1: le sens m'échappe.
2: Enfin, surtout trop
1: Je crois
2: entendu.
1: que je vais vraiment devenir
2: Le sens
1: soudeur
2: m'échappe.
1: pour poursuivre ce que
2: Je
1: j'ai
2: vais
1: fait de mieux
2: devenir
1: jusqu'ici
2: soudeur.
1: dans ma vie. Tu
2: Suivre
1: sais,
2: ce
1: les
2: que j'ai fait de
1: lunettes pour
2: mieux
1: rétine-animal
2: jusqu'ici dans ma
1: fragile
2: vie.
1: dont je t'avais
2: Les
1: parlé.
2: lunettes pour
1: Ça avait du
2: rétine-animal
1: sens.
2: fragile.
1: Enfin, n'importe
2: Ou
1: quoi d'autre.
2: n'importe quoi d'autre. Je ne
1: Je
2: sais
1: sais
2: pas à
1: pas
2: quel
1: à quel
2: moment j'ai
1: moment j'ai
2: perdu ce
1: perdu
2: qui
1: ce qui
2: résonne
1: résonne
2: dans
1: dans
2: l'âme
1: l'âme
2: de
1: de
2: moi.
1: Bob.
2: Son
1: Vraiment, pendant cette
2: enthousiasme
1: enquête,
2: m'a
1: son
2: fait
1: enthousiasme m'a
2: réaliser
1: fait
2: que
1: réaliser
2: j'aurais
1: que j'aurais
2: préféré
1: préféré étudier la
2: étudier la
1: sexualité des
2: sexualité des
1: pierres.
2: pierres. Non, elles n'étaient pas faites pour ça.
1: Non, vraiment, j'étais pas fait
2: Parler à
1: pour
2: des
1: ça.
2: brins
1: Parler à
2: d'herbe,
1: des brins
2: écouter des
1: d'herbe, écouter des
2: traducteurs
1: traducteurs itinérants
2: itinérants entre
1: itinérés
2: l'italien et
1: entre
2: le
1: l'italien et
2: grec
1: le
2: pour
1: grec pour
2: demander à des
1: demander à
2: vaches
1: des
2: pourquoi
1: vaches
2: l'herbe
1: pourquoi l'herbe
2: godarde est la
1: godard est la
2: meilleure de
1: meilleure du
2: Marseille.
1: marché.
2: J'ai
1: J'ai
2: vu
1: vu
2: un
1: un
2: scientifique
1: scientifique
2: qui
1: qui
2: n'a
1: n'a
2: pas
1: pas fumé
2: fumé
1: que
2: que
1: l'herbe
2: l'herbe
1: godard
2: godard
1: et
2: et
1: qui
2: qui
1: sortait
2: sortait
1: tout
2: tout
1: droit
2: droit
1: d'un
2: d'un
1: mauvais
2: mauvais
1: film
2: film
1: de
2: de
1: SF.
2: SF.
1: Et je pense que j'y suis
2: Et je
1: pas à ma
2: pense que je
1: place.
2: n'y suis pas à ma place.
1: Non, salut tous les collègues de ma part, c'est ciao. Signé Greg.
2: Salut tous les collègues de ma part. C'est ciao. Signé Greg. En pleine possession de ses moyens. Ça t'apprendra à t'opposer à moi et à me mépriser.

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2: Bonsoir, bonsoir à tous. Le corps d'une randonneuse retrouvée en Haute-Savoie. Elle avait été emportée hier par une coulée de boue à Sixt-Ferracheval dans la vallée du Giffre. Âgée de 57 ans, la victime, originaire de l'Oise, était en vacances avec son mari dans cette zone des Alpes très prisée des randonneurs et où la rivière a débordé hier en fin de journée après deux violentes intempéries. 10 départements du quart sud-est maintenus demain en vigilance orange canicule. C'est le cas notamment du Var et de la Drôme où les pompiers continuent de lutter contre les incendies. Le gouvernement prépare un plan global pour aider le monde agricole face aux conséquences du dérèglement climatique. Canicule, sécheresse, incendie, aucun agriculteur ne doit être laissé seul face à cette situation, écrit cet après-midi la ministre de l'Agriculture, Annie Genevard, dans un communiqué. 18 et 24 mois de prison avec sursis pour Naruto et Safin. Les deux streamers écopent également de 6 mois de bannissement numérique. Décision rendue cet après-midi par le tribunal de Nice, un an après la mort en direct de Jean Pormanov. Le procès qui s'est tenu début juillet ne concernait pas directement son décès, mais les violences et humiliations infligées par les deux streamers pendant des milliers d'heures de direct entre 2023 et 2025. Gabriel Attal, à son tour visé par une ingérence russe. L'entourage de l'ancien Premier ministre affirme avoir été informé par le secrétariat général à la Défense et à la Sécurité nationale. Cette opération est restée peu visible avec quelques milliers de vues. Le patron d'Horizon, Édouard Philippe,

0: aussi dans la course à l'Elysée, a également été récemment visé, tout comme le probable candidat de gauche Raphaël Glucksmann. Nous ne céderons ni à la lassitude ni à l'intimidation. Emmanuel Macron dénonce pendant ce temps les nouvelles frappes russes sur Kiev qui ont fait 17 morts la nuit dernière. Le chef de l'État qualifie d'inacceptable la politique de terreur menée par Moscou. Et puis en foot, le PSG fait sa rentrée ce soir. Premier match amical de l'été face aux Espagnols de Majorque. De quoi préparer la première rencontre officielle dans une semaine. Ce sera le 12 août pour la Super Coupe d'Europe face à Aston Villa. Voilà pour l'info. Excellente soirée à tous.
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Bonjour à toutes et à tous, je me prénomme Christophe et nous allons passer une heure ensemble pour partager cette émission consacrée à la musique du diable, le blues. Celle-ci s'appelle Apéro Blues et nous allons le passer ensemble dans la bonne humeur et la convivialité. Et pour débuter, c'est avec le nouvel album des Vicious Steel, tout juste récompensé du prix Cognac Passion. J'ai choisi pour vous Jump and Let Go Down.

Et maintenant, c'est le tour de Manu Lanvin et son Devil Blues avec Je suis le diable sur son album Grand Casino, sorti en 2019 chez Very Records avec Paul Persen en invité de marque.

C'est au tour du King de New York City, Popa Chubby, avec un extrait de son dernier album paru chez Dixie Frog en 2021. Tonight I am gonna be the man, c'est du lourd.

Superdome Home est un duo italien qui s'exprime avec un blues roots péchu. Produit en France par Dixie Frog, on écoute I Am Your Oshikoshimen, sorti en 2021. Accrochez-vous.

partons aux États-Unis avec Brad Guitar Wilson, un album du label Blind Raccoon Records, et on écoute la première plage, Ballad of John Lee.

Revenons en France avec un groupe francilien et une voix délicieuse. On profite de In the Shadow of Your Wings, Delis on the Sugar Sweet, un groupe qui monte.

On continue les découvertes avec un artiste américain signé chez Whiskey Bayou Records. J'ai nommé Alastair Gwynn avec le titre Living Today. Montez le volume.

À présent, un artiste de Rough Records, en la personne de Kenny Neal, et son dernier opus, Threat for the Earth, sorti cette année. On écoute Blues Keep Chasing Me. Là, il y a de l'expérience.

On s'approche de la fin de cette première émission et je dois vous présenter les vainqueurs de l'International Blues Challenge 2022 qui se déroule tous les ans à Memphis. C'est un groupe français, les Wacky Judge, et on écoute True Religion.

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1: À présent, on écoute Baladir de Grant Aua, un artiste de la Nouvelle-Zélande, et produit par Dixie Frog. Pas tout à fait du blues, mais c'est très très bon.
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Et pour se quitter, le tout nouvel album de Nico Wayne Toussaint, Burning Light. Et je vous dis à la prochaine avec Wanna Try Somebody. Ciao à tous.

0: Bonjour et bienvenue dans ce nouveau numéro de Rock Station, un numéro consacré à Bo Diddley, un numéro plus particulièrement consacré à ceux qui pensent que Bo Diddley c'est toujours la même chose. Nous écoutons en premier la chanson titre Bo Diddley.
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Ellas Outer Bates, dit Ellas McDaniel, dit Bo Diddley, est né dans le Mississippi le 30 décembre 1900.

0: 1928. Son surnom de Buddy Holly lui vient directement d'un instrument rudimentaire qui était constitué d'un fil de fer sur lequel on faisait glisser un goulot de bouteille. Cet instrument s'appelait donc le diddle ou le diddley bow. Diddley bow, Buddy Holly. Voici maintenant une des facettes de l'artiste, le blues, I'm a man.
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Bo Diddley a signé sur Chess Records en 1954. Et les deux chansons que nous venons d'écouter, à savoir Bo Diddley et I'm a Man, figurent sur son premier 45 tours. A noter que la version initiale de Bo Diddley s'appelait Uncle John. I'm a Man fait partie de la fameuse trilogie Manish Boy, I'm a Man, Hoochie Coochie Man, dont Bo Diddley et Muddy Waters se dispute la paternité. En 1960, pour Checker Records, une filiale de Chess, il enregistre une chanson qui se nomme Roadrunner.

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1: Comme nous l'avons entendu dans la chanson Bo Diddley, ce que l'on appelle le Bose Beat ou le Jungle Beat est en fait une variation de percussion africaine adaptée à la guitare électrique. Écoutons Pretty Thing, une chanson de 1955 qui exploite ce même Bose Beat, Jungle Beat, avec une légère variation cette fois.

Tout au long de sa carrière, Buddy de Leva a exploré de nombreux styles musicaux. On peut citer le rock'n'roll, le blues, le rhythm and blues, le funk, parfois même l'électro. Écoutons un titre ce coup-ci à tendance rhythm and blues, Walking and Talking.

Voici une chanson de 1956, Who Do You Love? Cette chanson n'exploite pas le Bose beat, mais de nombreuses reprises par la suite lui adjoindront le rythme Bose beat. Je vous invite notamment à écouter la reprise de George Thorogood, Who Do You Love?

Nous passons en 1957 pour une chanson typée blues. Cette chanson s'appelle Before You Accuse Me. Vous la connaissez probablement par la reprise de Creedence Clearwater Revival sur l'album Cosmos Factory ou également par Eric Clapton un peu plus tard.

Nous passons en 1959 pour une chanson qui navigue entre rock'n'roll, blues, rhythm and blues. Cette chanson s'appelle Crackin' Up. Vous en retrouverez une version par Paul McCartney ou plus récemment par Billy Gibbons, chanteur-guitariste de ZZ Top.

En 1961, Bo Diddley s'apitoie sur son sort de malade, histoire non vécue évidemment, et nous propose Pills.

En 1962, Bob Dylan nous propose une chanson écrite par l'omniprésent Willie Dixon chez Chess, une chanson qui sera une des dernières à atteindre le sommet des charts. You can't judge a book by the cover.

Cela fait presque 35 minutes que nous écoutons Bo Diddley et vous vous êtes sûrement aperçu que pas mal de ses chansons sont devenues des classiques. La suivante ne va pas déroger, elle va devenir un classique du pub rock bien des années plus tard. C'est donc ainsi qu'en 1962 va sortir I Can Tell.

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1: Nous allons écouter maintenant Sixteen Tones, une chanson de 1947 écrite par Mel Travis.

Le but de cette émission est bien entendu d'écouter de la bonne musique, mais aussi de montrer l'éclectisme de Bo Diddley. Dans les années 70, il va s'orienter vers le funk. Écoutons Elephant Man.

Bien évidemment, dans ses disques funk, il ne peut s'empêcher de revenir parfois à ses racines. Il enregistre donc une nouvelle chanson qui s'appelle Shut Up Woman, qui est en fait une version déguisée, modernisée, funkisée, mais néanmoins blues de I'm a Man.

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